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0: Selon moi, l'humanité, on termine l'époque antique de notre histoire. 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
1: Il y a quatre catégories du regard qu'on peut désirer, n'est-ce pas? Il y a des gens qui désirent d'être regardés par beaucoup de yeux anonymes. Ce sont les gens possédés de la gloire et de la notoriété. Puis il y a des gens qui désirent le regard des gens concrets qu'ils connaissent. Ce sont ceux qui font sans cesse des cocktails, des dîners, etc. Ensuite, ce sont les gens qui ne peuvent pas vivre sans regard de quelqu'un qui l'aime. Et la quatrième catégorie, ce sont les gens qui vivent sous le regard de quelqu'un qui n'est pas présent. Ce sont les rêveurs.

Pour la première fois depuis bien longtemps, j'ai pensé à maman. Il m'a semblé que je comprenais pourquoi, à la fin d'une vie, elle avait pris un fiancé. Pourquoi elle avait joué à recommencer. Là-bas, là-bas aussi, autour de cet asile où des vies s'éteignaient, le soir était comme une trêve mélancolique. Si près de la mort, maman devait s'y sentir libérée et prête à tout revivre. Personne n'avait le droit de pleurer sur elle.

Et moi aussi, je me suis senti prêt à tout revivre. Comme si cette grande colère m'avait purgé du mal, vidé d'espoir. Devant cette nuit chargée de signes et d'étoiles, je m'ouvrais pour la première fois à la tendre indifférence du monde. De l'éprouver si pareil à moi, si fraternel enfin. J'ai senti que j'avais été heureux et que je l'étais encore. Pour que tout soit consommé, pour que je me sente moins seul, il me restait à souhaiter qu'il y ait beaucoup de spectateurs le jour de mon exécution et qu'ils m'accueillent avec des cris de haine.

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depuis qu'on est revenu de la maison de naissance, j'ai juste l'impression que ça s'échappe de moi. J'arrive pas à me souvenir de ce qui s'est passé, puis en tout cas, c'est pour ça que j'ai demandé le dossier du patient. C'est juste comme les heures avec le cœur du bébé, puis les contractions qui avançaient pas. Il y a juste le mot « rassurance » à 1h15. Rassurée. 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

0: Changement dans la tête.
1: Ben, je m'en souviens pas trop, mais je sais bien que quand ils ont appris qu'on fumait, ben, déjà, ils n'acceptaient pas et ils étaient mal, quoi.
0: Comment ils se sont rendus compte que tu fumais?
1: Je me rappelle plus vraiment.
0: L'odeur, sentir, ou tu as fumé à la maison, dans ta chambre?
1: Ben, j'avais déjà fumé dans ma chambre où ils ne l'avaient pas senti. Mais comment est-ce qu'ils l'ont vu? Je me rappelle plus du tout. Peut-être que c'est un jour que je suis rentrée défoncée ou. Je ne sais pas.
0: T'avais pas peur?
1: Bah, de la réaction de mon papa, c'est quand même.
0: Mais ça t'a pas empêché de revenir
1: Non.
0: parfois en étant def, comme tu dis.
1: Non.
0: Et t'avais quel âge la première fois que t'as fumé à
1: J'avais 12 ans.
0: 12 ans. Comme la semaine passée, j'aurais plein de questions par rapport aux parents. Je me mets un peu à la place des parents parce que tu vas rentrer après
1: Ouais,
0: l'IPPJ.
1: ouais.
0: Mais ça, on reviendra sur ce sujet-là. Mais pourquoi les parents, ils ont tellement parfois peur quand ils se rendent compte que leurs enfants consomment?
1: Bah, moi, mes parents, je sais que c'est parce que mon papa, il est pompier et qu'il a été ambulancier, donc il a été déjà recherché des personnes dans des états très choquants ou qui pouvaient en mourir, etc. Ma maman, en étant soignante aussi, donc et je pense qu'ils n'ont pas vraiment envie de voir leurs enfants dérouillés du monde, je veux dire, donc.
0: Est-ce que tu penses que les parents y se rendent compte quand tu dis vous n'allez pas bien et vous avez besoin de fuir le monde? C'est une manière à vous de vous sentir, tu as trouvé une expression tantôt, je ne sais plus, mais de fuir ses problèmes quelque part.
1: Ouais.
0: Et est-ce que tu crois que les parents ils sont pas tristes de cette situation-là, de sentir que leurs enfants ils vont à un moment pas bien et qu'ils n'arrivent pas, ou vous n'arrivez pas à communiquer avec eux pour éviter d'aller trop loin?
1: Ben si, justement, ils sont très mal parce qu'ils comprennent pas trop. Ils ont envie qu'on leur parle et tout ça, mais voilà. Enfin, moi, en tout cas, j'arrive pas à leur parler. Donc, la seule solution que j'avais trouvée, c'était fumer. Et donc, que ça les a rendus très mal, quoi.
0: Je peux essayer une petite question?
1: Ouais.
0: Comment ça se fait qu'on n'arrive pas à parler à ses parents à un moment pour leur dire qu'on va pas bien?
1: Ben, je suis toujours restée renfermée sur moi, en fait. Même aux personnes extérieures et tout, j'ai jamais vraiment parlé pour dire. Là, ben, ma maman, elle arrive un peu, mais bon, c'était pas suffisamment pour régler tous mes problèmes, etc. Donc.
0: Mais là, tu as grandi depuis cette période-là.
1: Effectivement.
0: Et tu crois que c'est l'IPPJ qui vous aide à ce que maman vous parlez un petit peu plus maintenant?
1: Ben, l'IPPJ a quand même refait nos liens. Parce que voilà, avant, ben, je faisais que fumer. Je partais à 7h du matin. Je rentrais à 10h, 11h. J'allais directement dormir. Donc, j'avais plus de contact avec papa et maman. Et là, ben, franchement, l'IPPJ nous a vraiment recréé des liens, je veux dire. Donc, voilà.
0: Elle t'oblige pas à le faire.
1: Pas du tout. Parce que c'est moi qui veux ça.
0: Et ta sœur, elle doit faire le même travail que toi? Elle a dû faire parce qu'elle est partie maintenant?
1: Ben, elle a dû en faire, mais c'était encore différent du mien. Enfin, c'est pas du tout la même chose, non.
0: Et c'était deux jeunes filles, les deux enfants.
1: Oui, c'était deux. Enfin, c'est deux choses différentes, quoi.
0: Je pense à ce que je te disais par rapport à papa et maman, qui s'inquiètent pour une et pour l'autre.
1: Ouais. Mais voilà, pendant ma soeur qui a été au cactus, bah, elle fumait moins, elle revenait que les week-ends et les mercredis après-midi, mais moi je partais tout le temps, je fuguais tout le temps. Donc.
0: Je pense à ta sœur. On est mercredi aujourd'hui.
1: Ouais.
0: Qu'est-ce qu'elle fait maintenant?
1: Là maintenant, ma soeur, bah, elle est à la maison.
0: Est-ce que tu lui ferais pas un petit message? Qu'est-ce que tu lui dirais? Ça peut être quelque chose de très très très drôle aussi, très chouette.
1: Bah, là maintenant, je lui dirais que je l'aime, qu'elle garde force. Et que bah, surtout, elle doit faire attention à ce qu'elle fait, à part chuter et tout. Et que je l'aime, quoi. Voilà, qu'elle garde force.
0: Qui c'est qui est la plus drôle des deux?
1: Bah, maman, elle dit que je suis la clown de la maison et elle dit que Pauline, c'est la pépette.
0: Merci. Hein. Oui, j'espère que je t'ennuie pas avec toutes mes petites
1: Non, pas
0: questions.
1: du tout.
0: Je reviens sur ta préparation et je ne sais plus pourquoi tu m'avais dit ça, mais tu m'as parlé de la famille. Parce que moi, je me te posais la question, qu'est-ce qui a fait, à ton avis, que tu te sentes un peu en décalage ou que tu te sentes un moment un peu dans le ras-le-bol ou pas bien à la maison?

0: tu te souviens ?
1: Ouais, ouais.
0: Et tu m'as parlé du grand frère.
1: Ouais.
0: Et je ne sais pas pourquoi tu m'avais dit ça, tu m'as parlé de la jalousie, que toi, tu ressentais, que tu étais jalouse de ton grand frère parfois.
1: Oui, parce qu'avant, quand on était petite, il avait plus que nous, enfin, il avait plus que ma sœur et moi, donc au début, on ne se rendait pas trop compte parce qu'on était quand même petite. Mais en grandissant, on s'en est rendu compte et de là, donc on a été jalouse. Maintenant, bah, ça va mieux parce que même mes parents se sont rendus compte des choses. Ils se sont rendus compte qu'il avait plus que nous.
0: Mais plus de quoi ?
1: Plus d'objets, en fait, qui demandaient quelque chose, bah, il avait. Tandis que nous, c'était plus compliqué vu qu'on était deux.
0: Qu'est-ce que tu veux dire ? Parce que si l'une voulait, il fallait pour l'autre ?
1: Oui.
0: Mais c'est ce que vous pensiez, vous ?
1: Non, non, bah parce que, par exemple, Pauline demandait quelque chose, bah je voulais la même chose. On avait tout en double, en fait, à la maison.
0: Et tu penses que c'est quelque chose qui a vraiment mis du mal en toi ?
1: Quand même.
0: Ça, tu en as parlé après. Tu dis que la situation, papa et maman l'ont comprise après ?
1: Oui, parce qu'on a pu en parler, on a pu en discuter. Mes parents s'en sont rendus compte. Ils font plus attention et tout ça, quoi. Donc, et puis nous, on a pu grandir. On a pu nous aussi comprendre les choses. Donc...
0: Ça, c'est quelque chose qui est loin derrière toi.
1: Effectivement.
0: Et c'est pour ça, si tu retournes à la maison en janvier, je crois.
1: Oui.
0: On t'a annoncé ça.
1: Le 8 janvier.
0: Est-ce que ça te fait plaisir ?
1: Beaucoup.
0: Est-ce que tu te sens prête ?
1: Oui.
0: Est-ce que tu es contente de rentrer près de papa et maman ?
1: Ben oui, c'est ce que j'attendais.
0: Est-ce qu'eux, ils sont contents que tu rentres ?
1: Oui.
0: Comment tu le sais ?
1: Bah parce qu'on parle souvent de ma sortie. Et puis voilà, même, on a dit, si la juge, elle me prolonge, ma mère, elle m'a dit, moi, je me fâche, parce que non, enfin, ça fait quand même 8 mois qu'on est séparés. Et même, ils ont dit que en janvier, je sortais, donc je verrais pas pourquoi elle me prolongerait. Et ils se réjouissent. On se réjouit tous.
0: Et par rapport à l'IPPJ, est-ce que tes parents, ils s'imaginaient ce que c'était qu'une IPPJ ?
1: Ben, ils savaient pas trop parce que, en fait, personne de ma famille était passé par là, à part un de mes cousins, mais c'est pas la même chose, les garçons que les filles.
0: Est-ce qu'ils étaient tristes de vous savoir ici, dans l'IBPJ ?
1: Et la séparation était très dure.
0: C'est plutôt le fait que tu n'étais pas avec eux.
1: Ouais.
0: Et même si c'était tendu, parce que tu m'avais dit, je le fais exprès là, mais que. À un moment, tu n'as plus envie d'écouter papa et maman.
1: Non, mais c'était oui, parce que je voulais que fumer. Et voilà. Donc, mais après, on s'est rendu compte des choses. Le jour avant déjà que je rentre en IPPJ, j'avais été en garde à vue. Puis le lendemain, on va à l'SPJ. Quand à l'SPJ, on voit deux policiers. Ma mère, elle qui comprend, donc qui hurle et qui dit les policiers qui disent que je vais en IPPJ, ça a été très très dur, quoi. D'ailleurs, c'est la première fois que je voyais mon papa pleurer aussi.
0: Il y a des jeunes qui se demandent comment les parents ils arrivent encore à aimer leurs enfants.
1: Moi, je sais bien que mes parents, ils m'aiment. Et ils savent que moi aussi, je les aime. Parce que même si j'ai fait d'assez grosses bêtises, même si on s'est beaucoup disputé et tout, c'est pas l'amour qui va jouer en fonction de ça.
0: Quand tu dis des grosses bêtises, Ouida, c'est parce qu'on t'a dit que c'était des grosses bêtises ou toi, à 15-16 ans, tu sais que c'est peut-être un peu allé loin ?
1: Parce que je le sais que j'étais très loin dans mes bêtises. Donc,
0: Jamais que tu ne t'es posé des questions, tu t'es dit, parce que tu avais 15-16 ans,
1: ouais.
0: Où est-ce que je vais là ? Qu'est-ce que je suis en train de faire ?
1: Non, parce que j'étais sous effet de drogue, donc pour moi, j'étais dans un autre monde, je m'amusais et tout ça.
0: Avant qu'on écoute ta deuxième musique, ta plus belle qualité, c'est laquelle ? C'est quoi tes qualités ?
1: Je sais pas.
0: T'as 16 ans. À 16 ans.
1: Je suis sociable.
0: C'est tout ?
1: Je suis gentille.
0: Et t'es drôle, parce que ça, c'est vraiment...
1: Je suis drôle.
0: Quelle musique tu vas nous faire écouter ? Il y a Angel, Eva, François, Goffard, Gambi, Eo, Lola, c'est toi. Et puis la dernière pour papa.
1: Gambi ?
0: Ouais. C'était une musique pour quelqu'un en particulier ou c'est toi qui veux te faire plaisir ?
1: Non, c'est moi qui veux me faire plaisir.
0: Tu vas chanter.
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0: Donc là, on vient d'écouter Gambi et O.
1: On vient d'écouter quoi?
0: Gambi et O.
1: Et pourquoi celle-ci?
0: Ah, c'est une musique que une copine écoutait avec ma sœur. Au début, j'aimais pas trop cette musique. Et maintenant, j'aime bien. Je l'écoute tout le temps.
1: Ouais. Mais c'est comme pour JJ Dinas tantôt. T'écoutes pas forcément les paroles.
0: Non.
1: Parce que quand même, ce qu'il dit... En fait, j'ai pas compris tout ce qu'il disait.
0: Bah, il dit pas des mots français. Hein.
1: Mmh. C'est une manière de s'exprimer. Mais tu crois que dans ces clips, on le voit aussi faire semblant de fumer ou consommer?
0: Ben ouais. Mais c'est même pas spécialement pour ça. Parce que bah, cette année, la copine de mon frère qui écoute ça, elle fume pas, donc...
1: Et oui, et voilà, je sais plus pourquoi, je sais plus ce que je voulais te dire. Zut, c'est difficile ça quand on perd le fil de ses idées. Comment tu as vécu ton passage ici, Widin?
0: Je l'ai vécu durement enfermé. C'était très dur. Maintenant en éducation ça va, sauf quand ma soeur est partie, c'était très dur, ça le reste encore, mais ça va beaucoup mieux. Parce que voilà, je suis à 3 week-ends sur 4, là je vais passer les vacances en famille, donc ça va.
1: T'as eu peur? Vous aviez peur quand vous êtes arrivée ici?
0: Oui, je me demandais c'était quoi, je m'imaginais pas l'IPPJ comme ça.
1: Tu l'imaginais comment?
0: Je l'imaginais comme la prison où on était dans des cachots, où c'était un long couloir, comme on avait de la nourriture d'hôpital.
1: C'est pas le cas, hein?
0: Non, on est bien, ça va.
1: Tes parents sont déjà venus te voir ici?
0: Oui.
1: Qu'est-ce qu'ils ont pensé de cet endroit?
0: Je sais pas vraiment, en tout cas, ils disent que ça va, c'est pas un endroit de torture, qu'on est quand même bien. Que c'est un endroit, des fois qu'ils comprennent pas trop non plus, le réfléchi des éducateurs.
1: Le quoi?
0: Mais le réfléchi, genre ce que les éducateurs pensent. Parce que des fois ils disent pas des choses très claires. Mais sinon, ça va.
1: Parce que tes parents sont parfois amenés à discuter avec les éducateurs ici.
0: Parce qu'une fois que je suis revenue de ma deuxième fugue, ma mère a sonné et donc je suis revenue le vendredi. Je suis passée tout le week-end au P3 et de là, ma mère demandait un peu si le week-end comptait de mes 3 week-ends. Donc, ils avaient dit oui et tout ça. Et puis, ma maman a ressonné pour voir quoi. Et pour finir, ils ont dit que ça ne comptait pas parce que ce week-end-là, on devait être toujours en activité. Donc, de là, ma maman s'est fâchée. Parce que c'est un week-end il devait compter pour que je puisse retourner en week-end et il n'a pas compté. De là, ma maman s'est énervée. Puis il y a plusieurs choses où ici ils disent des choses et puis à moi ils disent d'autres choses. Donc des fois ils sont pas très clairs dans ce qu'ils disent.
1: Parfois, est-ce que tu trouves du réconfort, je sais pas si c'est le bon mot, mais auprès des éducateurs, de certains
0: ou éducatrices? De certains, oui, mais pas de tous.
1: Quel est le reproche que tu ferais à l'IPPJ?
0: Déjà, il y en a qu'il faut qu'ils fassent attention à leurs remarques, parce que des fois ils peuvent dire des choses blessantes, et même à leurs préférences et tout ça, parce que des fois ils font trop de flags, ils montrent trop qu'ils préfèrent elles ou qu'ils font des préférences ou quoi, donc ça peut énerver les autres filles.
1: Je pense à la question que je viens de te poser. Qu'est-ce que tu penses? Attends, c'est cool. Qu'est-ce que je t'ai posé comme question? Je t'ai demandé...
0: Quel reproche
1: tu ferais à l'IPPJ? Est-ce que tu penses que ma question est maladroite?
0: Pas du tout.
1: Parce que je pense à certaines personnes qui pourraient dire, mais elle a été sanctionnée pour des... des comportements, ou pour te protéger aussi,
0: ouais.
1: Et que tu n'as peut-être pas d'avis à donner sur l'IPPJ.
0: Bien sûr que si, j'ai des avis, parce que, des fois, c'est vrai, ils punissent pour rien, ou alors ils font les choses, mais à moitié. Donc, je sais pas.
1: Comment tu fais quand tu as l'impression d'être... Parce que tu observes beaucoup les choses autour de toi.
0: Ouais.
1: Après, vu parfois ta disposition à vouloir partir, fuguer, ce genre de choses, ouais. J'imagine que les éducateurs, ils sont prévenus de ça, et que ça participe aussi de leur regard sur toi.
0: Ouais, mais... c'est pas... c'est quand même pas... une différence à faire avec les autres, parce que je pense que j'ai pas été la seule à fuguer, et je pense qu'il y a encore beaucoup de filles qui veulent fuguer. Donc c'est pas une raison de leur lancer un regard ou quoi, parce que Des fois, il y a des on dit, elle veut fuguer aussi ou ça, qui ne sont même pas vrais. Donc aussi, il faut regarder, eux aussi, il faut qu'ils regardent autour d'eux, quoi.
1: Et les points positifs de l'IPPJ ?
0: Bah, les points positifs de l'IPPJ, bah, c'est que je suis quand même assez contente pour mes week-ends, que je puisse passer les fêtes en famille, bah, qu'il y a des éducateurs avec qui j'ai créé des liens. Et bah, voilà.
1: Ça va te manquer ?
0: Bah, y a certains éducateurs, oui, l'IPPJ en a le même nom, mais bah, y a des éducateurs quand même.
1: Que tu aimerais remercier d'ici quelques mois et de ne pas les oublier.
0: Ben, en partant, que je vais remercier parce que même si des fois, ben voilà, j'ai pas fait mon travail en entier, ben, qui ont quand même pu m'aider, qui ont quand même pu prendre du temps avec moi, qu'on a bien rigolé tout ça, donc.
1: Tu parles du travail qu'on a fait avec toi. Moi, je pense au projet, c'est ça, le projet pour sortir du ouais. PPJ. Tu as 15 ans, 16 ans, ouais. 16 ans maintenant, c'est encore très jeune.
0: Ouais.
1: Est-ce que moi, je me pose parfois la question. Je dis que ça peut aider, que vous avez peut-être un travail à réaliser. Mais c'est beaucoup de choses qu'on vous demande.
0: Bah, il y a trop de choses. Et puis même, ici, ils le savent, je leur ai dit. S'il y a quelque chose que je ne veux pas faire, je ne vais pas le faire. Encore tout à l'heure, j'étais chez Madame Parra. Elle m'a dit, ça ne sert à rien qu'on te garde ici, parce que ton travail, si tu ne veux pas le faire ici, tu ne le feras pas, et on le sait. Donc,
1: C'est quoi le travail ?
0: Bah, il y a du travail par rapport à mes émotions, que je n'exprime pas mes émotions. Donc ça, bah, ils aimeraient que je le fasse.
1: Qu'est-ce que ça veut dire, ne pas exprimer ses émotions ?
0: Bah, par exemple, que je montre que je suis triste, quand je suis en colère, quand je suis heureuse, ou toutes sortes de choses. Donc moi, pour moi, bah, ici, ils disent, bah, t'as le masque de clown, en fait, parce que je souris tout le temps. Donc ils savent pas si je suis heureuse, si je suis triste, si je suis en colère, ou toutes sortes de choses.
1: Et toi, tu sais, t'as l'impression de ne pas montrer tes émotions ?
0: Mais moi, je le sais que je ne le fais pas, parce qu'après, bah, ça va m'énerver, on va me poser plein de questions, on va chercher le pourquoi et tout ça. Et peut-être qu'à ce moment-là, je ne voudrais pas le dire, je ne voudrais pas l'exprimer. Donc, je garde pour moi.
1: C'est un peu ton jardin secret.
0: Ouais, exact.
1: Dis, on va écouter une troisième musique. Mais juste avant ça, je pensais à ta sœur.
0: Ouais.
1: Ta sœur jumelle, et je me posais la question, comment on fait quand on est frère ou sœur et qu'on a un jumeau ou une jumelle ? Est-ce que c'est comme si tu avais un miroir vivant ?
0: Non, c'est comme si on avait une deuxième vie, en fait. C'est... Ben, en fait, on est très liés, on est fort proches, on est toujours ensemble, on peut se confier l'une à l'autre, on sait que l'autre ne dira jamais rien. On est très, très fusionnels.
1: Mais ça pourrait être le cas si c'était, vous n'étiez pas des sœurs jumelles.
0: Ce ne serait pas la même chose, non.
1: On vous voit un peu comme, allez, un mystère. Mais vous, les sœurs jumelles, mais peut-être d'autres jumeaux aussi. On vous envie parfois aussi.
0: Bah, je ne sais pas trop, mais nous, on est toujours ensemble. Ce n'est pas la même chose comme si c'était ma grande sœur ou ma petite sœur. Là, elle a le même âge que moi, c'est la même que moi, on peut tous partager.
1: Et vous vous ressemblez donc, aussi, très fort.
0: Ouais.
1: Ouais. On en reparle après. Une troisième musique.
0: Bah, celle-là, c'est pour ma sœur, Eva Jazz.
1: Tu crois qu'elle sera contente ?
0: Elle sera contente, oui.
1: Bon, Eva Jazz, ça je crois que je ne connais pas. C'est aussi du rap, hein ?
0: Non.
1: Non ? Non, après.

0: On vient d'écouter Eval Jazz. C'est une musique pour ma sœur que j'aime, qui me fait penser à elle quand je l'écoute.
1: Est-ce que c'est nécessaire que je te demande de quoi elle parle ?
0: Elle parle de ma sœur, enfin d'une sœur.
1: Merci, je connaissais pas du tout. Hein. Tu crois que ça fera plaisir à ta sœur ?
0: Beaucoup plaisir.
1: Et si tu pensais faire écouter ce CD à tes parents, tiens ?
0: Je vais le faire.
1: Donc ça veut dire qu'ils vont aussi écouter la musique.
0: Ouais.
1: Et donc ça veut dire que c'est de la musique, ça va leur plaire aussi.
0: Oui, ils savent quelle sorte de musique j'écoute. Donc.
1: Mais c'est pas toi qui m'as dit que ta maman elle écoutait Djadja Dinas.
0: Si.
1: Quel âge elle a ta maman?
0: Ma maman elle a 43 ans.
1: Et est-ce que tu as beaucoup d'amis où les parents écoutent du Djadja Dinas?
0: Non.
1: Mais moi non plus. Enfin je... Et de temps en temps, est-ce que tu discutes un petit peu des paroles avec tes parents?
0: Non.
1: Du tout? Est-ce que ça ne te gêne pas un petit peu que maman écoute les mêmes musiques que toi?
0: Non. Non, parce qu'on rigole ensemble. Donc
1: Qu'est-ce que vous avez prévu quand tu vas rentrer?
0: J'ai prévu d'aller à l'école, d'aller travailler. Et puis voilà, ma maman qui a eu des problèmes de dos, je vais l'aider. Mmh. Et sinon, c'est tout.
1: C'est déjà beaucoup. Hein. Quand tu dis travailler, qu'est-ce que tu vas faire?
0: Je vais aller en aide ménagère au CFA. Donc de là, je pourrais aller travailler dans les homes, etc.
1: Mais le CFA, c'est un centre de formation. Hein.
0: Oui, c'est 2 jours école, 3 jours travail.
1: Mais est-ce que tu ne m'avais pas dit que tu voulais faire pour devenir puéricultrice?
0: Oui, donc, mais d'abord, on doit aller dans cette option. Donc, on doit faire 1 an et demi là-dedans, et puis on fait 2 ans en aide familiale. Et puis là, soit je continue 1 an pour être aide-soignante, soit je vais en auxiliaire de l'enfance, pendant au forum, ça, et c'est pendant 1 an aussi.
1: Pourquoi le choix du CFA?
0: Parce que l'école m'énerve, donc je préfère aller 2 jours et travailler 3 jours.
1: Tes parents t'encouragent dans cette voie-là?
0: Au début, ils n'étaient pas trop d'accord.
1: Pourquoi?
0: Parce que, ils préféraient l'école et tout ça, pour que j'aie une bonne formation et tout ça. Maintenant que j'ai 16 ans, ils sont sûrs vers quoi j'aimerais me diriger, etc. Donc,
1: c'est quoi une bonne formation?
0: Vers quel travail j'aimerais me diriger.
1: Mais si tu vas au CFA maintenant, c'est quelque chose auquel... Enfin, t'as réfléchi à ça.
0: Ouais.
1: Et qu'est-ce qui te tente, alors? Parce que, ouais.
0: Le travail.
1: D'aller plus vite au travail?
0: Même de travailler, c'est... Je préfère travailler qu'aller en cours.
1: Mais malgré tout, tu auras quand même 2 fois par semaine?
0: Oui, mais c'est pas la même chose. Enfin, là, j'aurai 2 jours et puis j'apprendrai dans l'option que je serai. Donc, ce sera pas comme si j'avais des maths tous les jours et tout ça, quoi.
1: C'est ça qui était aussi difficile?
0: Ouais.
1: Et ta sœur, elle va faire quoi?
0: Ma sœur, elle est à l'école d'Henri Mouze, elle fait coiffure.
1: Et ce n'est pas un CFA?
0: Non.
1: Merci. Ouida, on arrive tout doucement à la fin. Je voulais te poser une question encore par rapport au retour en famille. Qu'est-ce que tu devras faire? Parce que je me souviens de quelque chose. On n'a pas parlé du tout, mais c'est du groupe de potes, de tous ces gens, de ces jeunes avec qui tu passais du temps. Qu'est-ce qu'ils vont devenir?
0: Je sais pas. Ils prennent plus trop de mes nouvelles. Donc, je sais pas du tout. Maintenant, c'était quand même des mauvaises fréquentations.
1: Pourquoi?
0: Parce qu'on fumait tous les jours ensemble, on faisait que des bêtises ensemble et tout ça. Maintenant, il y en a un que, mes parents, ils acceptent pas trop, mais je le connais depuis assez longtemps et qui restera mon meilleur ami malgré tout.
1: Pourquoi t'es pas? Parce que tes parents, ils pensent et ils savent peut-être qu'il t'a influencé ou qui c'est ça?
0: Ils le savent et puis il fait que des allers-retours en IPPJ, il m'entraîne vers le bas et tout, mais c'est pas parce que peut-être que je le fréquenterai un jour. Maintenant, je reparlerai à mes parents, mais c'est pas comme si j'allais refumer avec et tout. Donc,
1: C'est surtout ça.
0: Ouais.
1: Et c'est que ça recommence.
0: Comme avant.
1: Et comment tes parents pourraient avoir confiance?
0: Confiance en lui, ils l'auront jamais.
1: En toi?
0: Mais en moi, ils ont confiance. Mais en lui, ils l'ont pas parce que il m'a tiré par le bas. Puis on a fait quand même assez de grosses bêtises, nous, ensemble. Donc ça, c'est sûr que lui, il ne refera jamais confiance. Moi, il me faut confiance. Donc je sais bien que... Enfin, voilà, maintenant, si je dis un jour à mon papa, je vais une heure en ville, je vais voir mon meilleur pote, bah, il sera peut-être d'accord, mais il me dira, ouais, fais attention à toi et tout ça, quoi.
1: Et si tes parents, ils te disent non?
0: Ben, ce sera leur choix et je le comprendrai parce qu'ils m'ont... Il m'a quand même... Voilà, je serais triste parce que normal, j'avais dû le revoir, il manque. Mais s'ils disent non, ben, je devrais le comprendre.
1: Tu penses que tes parents, ils pensent à ça? Si jamais ils devaient te dire non, comment toi, tu réagirais?
0: Ben, ils savent que c'est normal que je serais un peu frustrée. Mais voilà, je devrais l'accepter parce que c'est avec lui que j'ai fait toutes mes bêtises. Donc, c'est en partie aussi... à cause de lui que je me retrouve ici, enfin pas à cause de lui, mais moi je me suis retrouvée ici, il s'est retrouvé en IPPJ, donc voilà.
1: Et pourquoi tu te sentirais mieux dans 2 mois ou moins? Je pense à la conso quand tu me disais, mais je vais pas trop bien, j'ai besoin de m'échapper du monde. Qu'est-ce qui est tant mieux, hein, mais qu'est-ce qui fait que tu vas te sentir mieux?
0: Bah, déjà, plus consommer, plus avoir mes problèmes. Parce que maintenant, je sais que si j'ai un problème, je peux discuter avec mes parents. Je sais qu'ils sont là. Tandis qu'avant, bah, je savais pas trop vers où me diriger. Donc, j'avais qu'un seul moyen à m'échapper. Bah, c'était la consommation.
1: Tu te conseilles ta sœur? Vous vous donnez aussi des petits conseils pour le futur, justement?
0: Ouais.
1: Parce qu'elle, elle est dans quel état d'esprit maintenant, Ouida? Qu'elle est déjà à la maison.
0: Elle est déjà à la maison, elle se sent bien. Bah voilà, des fois, elle a des petits coups de mou. Mais ça, je peux pas lui en vouloir. Donc, voilà, mais sinon, elle a plus non plus l'esprit de fumer, etc.
1: Merci, Ouida. Je te propose une autre petite musique. On fait plaisir à papa maintenant?
0: Oui.
1: Allez, c'est... Dis-moi le titre avant que ça te commence.
0: C'est Dance Monkey.
1: Je sais pas si c'est la bonne. Tu crois que ça va lui faire plaisir?
0: Oui.
1: Et mais on n'a pas de musique pour le moment.
0: Bah si,
1: ah si, Jaja.
0: Jaja Dinas.
1: Est-ce que c'est ça? Oups.
0: Oui, c'est ça.
1: Ouf. Tu vas chanter?

0: Oups, je crois qu'on a un petit problème. Ici, on vient d'écouter, c'était...
1: Dance Monkey.
0: Dance Monkey, et c'était pour...
1: Pour papa et Talia aussi.
0: Et voilà, et on arrive tout doucement à la fin. Mais avant ça, j'avais encore quelques petites questions. Je ne sais pas si tu te souviens, la semaine passée, je t'avais proposé, c'est pas un jeu, mais tu en penses quoi de... Tu te souviens?
1: Mm-hmm.
0: Donc voilà, il reste deux petites questions. Et après, à la fin, je te demanderai de laisser un message à qui tu veux.
1: Mm-hmm.
0: Et j'avais trois questions, je crois. La première, c'est tes parents. Est-ce qu'ils ont des défauts?
1: Non, ils n'ont pas de défauts.
0: Je le savais. Deuxième petite question. Qu'est-ce que tu penses du monde merveilleux de l'adolescence?
1: Bah, c'est pas vraiment... Enfin, en fait, il y a du temps où c'est un monde merveilleux. Donc, du moment qu'on sort, on est avec nos potes, on veut tout le temps sortir et tout ça. Mais puis, quand on se rend compte des choses, bah, c'est pas vraiment le monde merveilleux, quoi.
0: Qu'est-ce que tu penses du monde merveilleux des adultes?
1: Ben, je sais pas trop, parce que... Ben, je sais pas ce que les adultes pensent et tout ça, parce que je suis que passée à la période d'adolescent. Donc, je sais pas trop les adultes.
0: Qu'est-ce que tu penses, j'en rajoute une. Je peux?
1: Allez-y.
0: De toi.
1: Je sais pas. Je sais pas, moi. J'ai pas d'idée.
0: Rien du tout?
1: Non.
0: Qu'est-ce que tu penses que tes parents pensent de toi?
1: Ben, je pense qu'ils pensent que je suis une fille gentille.
0: Allez, je te laisse tranquille. Merci. Et puis voilà, comme à tous les jeunes, moi, ce que je leur propose, c'est de terminer par un mot de la fin. À qui tu veux?
1: Ben, mes parents, que je les aime et que je me réjouis d'être près d'eux. Et que je suis désolée aussi pour tout ce que je leur ai fait, mais que... Malgré tout, on reste soudés et que je les aime très fort, c'est les meilleurs.
0: Et moi, je vais te souhaiter d'être la plus heureuse du monde, que ta sœur aussi ait passé de beaux moments.
1: Merci.
0: Et surtout, qu'est-ce qui se passe là? C'est le joyeux Noël. Au revoir, hein,
1: Lydia. Au revoir.
0: Et merci à toi.
1: Merci à vous.
2: J'ai commencé par Instagram, c'était cool, j'avais un très bon programme. Petit concert dans des bars vides, ma babysitter la première à me suivre. Ensuite tout a changé très

0: Dis juste un truc pour ne pas que je l'oublie. Qu'est-ce que t'as pensé de toi aujourd'hui?
1: J'ai parlé pour une fois.
0: Parce que je serais moins bavarde.
1: Ouais.
0: T'oses pas dire les choses?
1: Non.
0: Et je voulais aussi te demander quelque chose. Parce que le CD, je peux l'envoyer chez toi?
1: Oui.
0: Ce serait pas plus simple que de l'envoyer ici?
1: Si. Ouais.
0: Mais tu es certaine que toi, tu pars
1: Je suis certaine.
0: Tu me donneras tu l'écriras ton adresse et je l'envoie directement chez toi, alors.
1: Ok.
0: Bon, il faudra pas oublier de le lire à Monsieur Didier. Et j'aimerais bien que tu me dises ce que tu penses du projet que je fais avec vous.
1: Déjà que c'est bien, que ça peut nous aider quand même à dire des choses qu'on pense.
2: Est-ce que vous me voyez comme un psy?
1: Non.
0: Ah.
1: Bah parce que déjà on peut prendre ça comme amusement. C'est pas genre on va pas venir chez vous et sortir en déprimant quoi.
0: Bon ça arrive, hein. Non?
1: Pas avec moi en tout cas.
0: Dis, tu expliqueras bien à tes parents ce que c'est que le projet.
1: Ouais.
0: Ça va? Tu leur montres, à la limite, tu leur montres le site internet.
1: Ok, ça va.
0: Ça va?
1: Ouais.
0: Bon, allez, je te laisse tranquille.

Tu n'es pas chilienne. Cette phrase, je l'ai entendue plus d'une fois. Par des bouches qui me forcent à choisir une identité. Par des personnes qui vivent dans un monde noir et blanc, de oui ou de non. Alors, l'argument qui est donné, c'est que je suis née ici et que j'ai grandi ici. Oui, c'est vrai. Je n'ai pas grandi en mangeant des marraquetas de la boulangerie. Je n'ai pas appris le langage cool des jeunes. Je n'emprunte que celui un peu démodé de mes parents. Je n'ai pas la vue sur la cordillère. Je n'achète pas de superochos dans le métro. Et plus triste que tout, je n'ai pas de Fuente Alemana dans ma ville. Donc, si on se met dans la peau de celui qui pense que l'on est ce qui nous entoure, on pourrait se dire que je ne suis pas chilienne. Et puis en fait, non. Parce que dans mon entourage, il y a mes parents. Et mes parents, c'est le Chili. Grâce à eux, le pays existe en moi. Le Chili est en moi quand je fais de l'humour. Le Chili est en moi quand je brosse mes cheveux noirs ou que je regarde ma peau brune. Le Chili est en moi quand j'écris de la poésie. Le Chili est en moi quand je chante les chansons de Victor Jara ou de Violeta Parra avec mes parents. Le Chili est dans mon salon, sur tous les cadres, sur tous les murs. Le Chili est en moi, depuis toute petite, chaque fois que je venais aux commémorations du 11 septembre et l'hommage de Salvador Allende sur cette même place. Le Chili est en moi quand je suis en manifestation. Le Chili est en moi quand je vais voter. Le Chili est en moi quand mon cœur se serre à la vue des nouveaux dirigeants de mes deux pays. On parle souvent de la transmission des traumas à travers les générations. Moi, je pense qu'on reçoit aussi en héritage la force d'un peuple. Dans mon cas, c'est surtout ça que je ressens. La révolte que j'ai dans le cœur, je sais d'où elle vient. Dans mon historique, j'ai un pays teinté de lutte et de résistance. Que je sois née ici ou là-bas, peu importe. Le plus important m'a été transmis. Et certes, ça doit sûrement être scientifiquement faux, mais je vous jure, j'ai ça dans les veines. Quand le premier référendum pour la première proposition de constitution a été voté à majorité négative, j'ai versé une larme. Pourquoi ? Elle ne m'aurait pas directement affectée, cette constitution. Puis c'est si loin, un océan plus loin. Et je n'y étais pas, moi, à toutes ces manifestations. Je n'ai pas perdu d'œil, je n'ai pas perdu de proche, et pourtant, je l'ai pris comme un coup de poing, cette défaite. Je me souviens exactement ce que j'ai fait juste après apprendre la nouvelle. J'ai ouvert une nouvelle page internet, j'ai ouvert YouTube, et j'ai réécouté le discours de Salvador Allende lors du coup d'État. Je vais vous en rappeler quelques extraits. Au nom des plus gros intérêts du peuple, au nom de la patrie, je vous appelle pour vous dire de garder espoir. L'histoire ne s'arrête ni avec la répression, ni avec le crime. C'est une étape à franchir, un moment difficile. Il est possible qu'il nous écrase, mais l'avenir appartiendra au peuple, aux travailleurs. L'humanité avance vers la conquête d'une vie meilleure. Puis, un peu plus tard, il dit « Ils vont sûrement faire taire Radio Magallanes et vous ne pourrez plus entendre le son métallique de ma voix tranquille. Peu importe, vous continuerez à m'écouter. Je serai toujours près de vous. Vous aurez au moins le souvenir d'un homme digne qui fut loyal avec la patrie. » Et il a vu juste. Nous continuons de l'écouter. Plus de 50 ans après, moi, je l'écoute. Moi qui n'ai pas la vue sur la cordillère. Moi qui n'existais pas ce sombre jour de 1973. Mais ces paroles sont comme un baume sur mon cœur, parce que j'ai besoin de les entendre. Je suis en école de journalisme, vous savez. Tous les jours, je vois, j'entends, je débat et je discute les victoires de l'extrême droite. Tous les jours, je vois l'impérialisme occidental étendre ses doigts toujours plus loin. Et nos forêts brûlées, et notre police frappée, et nos grands-parents galérer. Et je vois autour de moi la vie s'endurcir, que ce soit à travers des appels WhatsApp à Santiago ou ici, dans la capitale de l'Europe. Je rentre dans la vie adulte et je me dis qu'elle ne me donne pas très envie, cette vie. Mais Allende a dit que c'était une étape à franchir, un moment difficile, et qu'il faut garder espoir. Alors je le fais.
je continue de crier dans les rues de Bruxelles. J'écris des nouvelles chansons à la guitare. J'essaye de devenir une bonne journaliste. Je suis là, aujourd'hui, pour continuer à parler de lui, de ce qu'il a inspiré, pour écouter celles et ceux qui étaient là quand il a gagné. Racontez-moi vos récits. Apprenez-moi les chansons d'Unité Populaire. Donnez-moi les leçons d'hier et les défis de demain. Rappelons-nous ensemble pour ne jamais oublier. Je me dis que je n'en verrai peut-être pas le bout, mais que c'est pas grave, que j'aide à ma petite échelle. Et puis, lui non plus, il n'en a pas vu le bout. Il n'a pas vu la campagne du non, ni la chute de Pinochet. Il n'a pas vu la Place Italia en 2019. Il n'a pas vu mes parents faire danser de la cueca aux Belges. Il n'a pas vu mon salon rempli de Chiliens. Mais j'ai ma pensée qu'il est parti en paix, parce qu'il croyait en ces choses. Alors, pour cela, je suis chilienne. Parce qu'Allende m'a dit de garder espoir, je suis chilienne.

0: Nous sommes à 15h, nous sommes 15h12 minutes dans nos studios et nous allons continuer notre chapitre la politique société. AIS, Russie, les chefs de la diplomatie se concertent à l'ONU. Les ministres des Affaires étrangères des pays de l'Alliance des États du Sahel, AIS, et leur homologue russe, Sergueï Lavrov, se sont réunis à New York en mars de l'Assemblée générale de l'ONU pour discuter du renforcement de leur coopération. Les échanges ont porté notamment sur la coopération sécuritaire et militaire. La Russie a réaffirmé son soutien aux armées du Mali, du Burkina Faso et du Niger, ainsi qu'à la mise en place de la force unifiée de l'AIS. Les quatre ministres ont également confirmé leur volonté de renforcer leur coopération stratégique et leur coordination dans les instances internationales. Moscou et l'AIS ont par ailleurs réaffirmé leur convergence autour de la construction d'un ordre mondial multipolaire et leur volonté et poursuivre leur coordination à l'ONU. Cette rencontre s'inscrit dans le cadre des consultations diplomatiques périodiques AIS-Russie instituées par un mémorandum signé après une réunion de haut niveau tenue en juillet à Niamey. Centrafrique, 2,3 millions de personnes ont besoin d'une assistante humanitaire en 2026 au CHA. Nous sommes avec Ned.
1: Environ 2,3 millions de Centrafricains, soit près d'une personne sur trois, auront besoin d'une assistance humanitaire en 2026, selon un rapport du Bureau de la coordination des affaires humanitaires de l'ONU, l'OCHA. Le chiffre est en légère baisse par rapport aux 2,4 millions de personnes recensées en 2025. Mais les besoins restent importants en raison de l'insécurité locale, des catastrophes naturelles et des urgences sanitaires. Malgré une amélioration de la situation sécuritaire dans certaines régions ces trois dernières années, plus d'un million de personnes restent déplacées de force. Ces déplacements sont principalement liés aux affrontements entre groupes armés, aux tensions intercommunautaires liées à la transhumance et aux chocs climatiques, notamment les inondations.
0: Le CDC Afrique salue l'engagement de 2,9 milliards de dollars pris lors de la réunion du G20+ sur Ebola. Le CDC Afrique a salué la mobilisation de 2,9 milliards de dollars annoncée lors d'une réunion des ministres des Affaires étrangères du G20+, tenue à New York en marge de l'Assemblée générale de l'ONU pour soutenir la lutte contre Ebola en Afrique. Selon l'Agence de santé publique de l'Union africaine, cette mobilisation doit permettre d'accélérer la lutte contre la transmission du virus, sauver des vies et contribuer à mettre fin à l'épidémie. Le CDC Afrique appelle désormais à transformer ses engagements en financement effectivement débloqué, actions concrètes et résultats mesurables dans les communes touchées. Selon les données citées dans l'article, la RDC avait enregistré 7 773 cas confirmés d'Ebola, dont 3 759 décès. À la date mentionnée, l'OMS avait par ailleurs indiqué que l'épidémie restait hors de contrôle malgré des signes d'amélioration dans certaines zones. Au Mali, Bamako signe un texte africain sur les enfants soldats.
1: Le Mali a signé à New York le 23 septembre 2026 la Convention africaine sur le désarmement, la démobilisation et la réintégration des enfants soldats. Le texte a été signé par le ministre malien des Affaires étrangères, Abdoulaye Diop, en marge de l'Assemblée générale de l'ONU. Cette convention vise à renforcer la coopération entre les États africains pour prévenir le recrutement d'enfants par les forces et groupes armés, faciliter leur libération et assurer leur prise en charge dans les programmes de désarmement, démobilisation et réintégration. Le texte prévoit également le partage d'expériences et de bonnes pratiques entre les pays confrontés à l'utilisation d'enfants dans les conflits. La signature constitue toutefois une première étape. La convention n'est pas encore entrée en vigueur et doit suivre les procédures nationales nécessaires à sa reconnaissance comme instrument juridique international. Pour le Mali,

0: L'enjeu est particulièrement important dans le contexte du conflit qui touche le pays depuis 2012. Selon les Nations Unies, 892 violations graves concernant 778 enfants ont été vérifiées au Mali en 2024, auxquelles s'ajoutent 87 violations commises au cours d'années antérieures.
1: Chapitre économie, Guinée, le gouvernement lance une empreinte obligatoire de 2 500 milliards de francs guinéens. Le gouvernement guinéen a lancé une empreinte obligatoire de 2 500 milliards de francs guinéens, soit plus de 294 millions de dollars, avec un taux d'intérêt annuel de 11%. Cette opération annonce par la ministre de l'économie, des finances et du budget, Mariama Siré Sylla, vise à mobiliser l'épargne nationale afin de financer des projets publics, notamment dans les infrastructures et l'énergie. Le gouvernement souhaite ainsi diversifier ses sources de financement et renforcer la mobilisation des ressources intérieures, en sollicitant notamment les institutions financières, le secteur privé et les particuliers. La Guinée avait déjà levé plus de 1 500 milliards de dollars en 2025 grâce à une opération similaire. Les acteurs financiers sont désormais invités à participer à ces nouvelles empreintes destinées au financement du développement national. La Libye reprend l'acheminement de pétrole brut du Sahara vers Zawiya suite à la réouverture d'une vanne.
0: La Société nationale pétrolière libyenne, l'ONOC, a annoncé la reprise du pompage régulier du pétrole brut du champ de Charara vers le complexe pétrolier de Zawiya après la réouverture d'une vanne d'oléoduc. Des mesures de précaution ont été mises en place afin de sécuriser les opérations et de stabiliser l'approvisionnement de la raffinerie de Zawiya et des terminaux d'exportation. Cette interruption faisait suite à des manifestations de membres de la garde des installations pétrolières qui réclament notamment des améliorations salariales et administratives. Des barrages et fermetures de vannes avaient perturbé le flux pétrolier dans l'ouest de la Libye et fait craindre des pertes de production. L'ONOC appelle les différentes parties à préserver le secteur pétrolier des conflits et réaffirme sa volonté de protéger les ressources énergétiques du pays.
1: Au Mali, le gouvernement va créer une société nationale de transport et de logistique. Nous sommes toujours avec Ned.
0: Le gouvernement malien a décidé de créer la Société malienne de transport et de logistique dans le cadre de réformes destinées à mieux contrôler les chaînes d'approvisionnement et à faciliter l'exportation des produits stratégiques. La nouvelle société aura notamment pour mission d'assurer le transport routier public de personnes et de marchandises au Mali comme à l'étranger. Cette initiative répond aux difficultés rencontrées dans l'entreposage, le transport, la manutention et le stockage de certains produits importés. Elle vise à améliorer leur disponibilité, leur accessibilité et leur qualité sur l'ensemble du territoire. Le gouvernement entend également tirer les leçons des pénuries de carburant survenues entre septembre 2025 et mars 2026 dans un contexte de perturbation et de l'approvisionnement en hydrocarbures.
1: Aux côtés du Bénin, la BOAD approuve un financement de 17,5 milliards de francs CFA pour l'acquisition d'actifs énergétiques. La Banque Ouest-Africaine de Développement, BOAD, a approuvé un financement de 17,5 milliards de francs CFA, soit environ 30,5 millions de dollars, en faveur de Yatassai et Compagnie Energy Invest pour l'acquisition d'actifs énergétiques au Bénin. L'opération concerne notamment des dépôts de stockage de pétrole et de gaz, un quai pétrolier et un réseau de stations-service. Approuvé lors de la 152e session du conseil d'administration de la BOAD à Lomé. Ce financement doit contribuer à renforcer la présence du groupe Yatteco en Afrique de l'Ouest et à maintenir davantage de capitaux et de valeurs ajoutées sur le continent. Cette opération s'inscrit dans la coopération entre la BOAD et le Bénin pour financer des projets structurants et renforcer les secteurs stratégiques de l'économie. Davantage de fruits frais africains arrivent sur le marché chinois via Shenzhen. Nous sommes avec Ned.
0: 148 tonnes de fruits frais africains ont été dédouanées mardi au port de la baie de Shenzhen avant d'être commercialisées dans les supermarchés de la grande baie Guangdong, Hong Kong, Macao. Depuis le 1er mai, la Chine applique un régime de droits de douane nul à 53 pays africains entretenant des relations diplomatiques avec elle. Cette mesure a notamment favorisé l'augmentation des importations de fruits africains. Les entreprises chinoises spécialisées dans la chaîne du froid constatent une hausse des volumes traités, tandis que les autorités douanières de Shenzhen ont renforcé les dispositifs technologiques pour accélérer les contrôles et préserver la qualité des produits frais. Au cours des 8 premiers mois de 2026, environ 40 900 tonnes de fruits frais africains, représentant une valeur de 333 millions de yuan, ont été soumises aux contrôles et mesures de quarantaine en Chine.
1: Et ben voilà, c'est la fin de ce magazine. Merci de l'avoir suivi. 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

C'était donc la mélodie du ghetto Bolemven. Oui, les noms ne sont pas faciles, je ne sais pas comment prononcer ça, mais bon, c'est comme ça. La mélodie du ghetto, avant nous étions avec Bilouki qui nous chantait Full. Nous continuons toujours en musique en attendant l'Africa Sport et nous sommes du côté du Ghana avec le regretté Castro qui nous a quittés il y a longtemps d'une manière un peu mystérieuse. Peut-être qu'un jour on reviendra sur cette histoire. Castro donc du côté du Ghana.

Chers amis, bonjour et merci d'être au rendez-vous de ce Africa Sport. Rendez-vous de la revue des articles des faits sportifs saillants du week-end dernier et de la semaine. Nous commençons tout de suite par une nouvelle très triste. Le deuil après le décès du cycliste Miguel Massaï Sai. À Goma, le domicile de la famille Massaï Sai ne désemplit pas. Depuis l'annonce vendredi dernier du décès de Miguel, les proches se relaient pour rendre hommage à ce jeune cycliste congolais de 23 ans mort dans un accident de circulation au Congo-Brazzaville alors qu'il poursuivait un périple à travers l'Afrique. Son voyage baptisé « Pédaler pour la paix » devait le conduire jusqu'à Rabat au Maroc. À travers cette initiative, Miguel Massaï Sai entendait utiliser le sport pour porter un message de paix et d'espoir, notamment en faveur des populations de l'Est de la République démocratique du Congo, une région marquée par des années de violence. C'est trop triste de voir que nous venons de perdre un frère, un jeune qui était très engagé. C'est vraiment triste pour nous, les jeunes, témoigne Gulen Aloma, un ami proche du défunt. Sportif engagé depuis plusieurs années, le cyclisme n'était qu'une partie du parcours sportif de Miguel. Selon son frère Félix Massaï Sai, le jeune homme avait également représenté la RDC dans les compétitions de natation et de course à pied. Plusieurs trophées remportés notamment au Kenya et en Éthiopie sont conservés au domicile familial. Il n'a pas commencé aujourd'hui, souligne son frère qui décrit un engagement sportif construit au fil des années. Au sein de son club, Miguel était également connu pour sa capacité à transmettre son expérience. Deborah Okito, sa coéquipière depuis la fin de ses études secondaires, se souvient notamment des enseignements qu'il lui avait prodigués en natation et en cyclisme. Je cite, j'avais vraiment beaucoup partagé avec lui et avec tout le club. Ça me fait tellement mal, confie-t-elle. Périple interrompu au Congo-Brazzaville. Miguel Massaï Sai avait déjà parcouru une partie de son itinéraire lorsqu'il a été victime de l'accident. Selon les éléments rapportés par la représentation des Congolais à Brazzaville et une vidéo diffusée sur les réseaux sociaux, une panne de son vélo l'aurait contraint à prendre place à bord d'un taxi. Le véhicule a ensuite été impliqué dans un accident mortel. Ces circonstances sont rapportées sans qu'une enquête complète sur les causes de l'accident ne soit détaillé dans les éléments disponibles. La nouvelle de sa mort a suscité une vive émotion à Goma. Le ministère congolais des sports et des loisirs a lui aussi fait part de sa profonde douleur et de sa vive émotion après la disparition du jeune athlète. Pour sa famille, le deuil s'accompagne désormais d'une volonté que le message porté par Miguel ne disparaisse pas avec lui. Sa sœur Ornella Massaï Sai appelle notamment les autorités à poursuivre les efforts en faveur de la paix dans l'est du pays. À Goma, les trophées, les souvenirs sportifs et les témoignages des proches dessinent ainsi le portrait d'un jeune homme dont le parcours s'est brutalement interrompu. Son voyage à travers l'Afrique est terminé, mais sa famille espère que l'idéal qu'il avait choisi de défendre continuera à lui avancer. Donc voilà. Triste nouvelle qui nous est rapportée par la rédaction d'Africa News et Malaika Élisée.
Sénégal, cette fois-ci, le président Abdoulaye Fall et des membres de la FSF convoqués pour des soupçons d'élections truquées. Fédération sénégalaise de foot, sportnewsafrica.com. À l'approche des éliminatoires de la CAN 2027, la Fédération sénégalaise de football FSF replonge dans une zone de turbulence. Selon les informations divulguées par l'Observateur, la sécurité urbaine de Dakar s'apprête à entendre le président de l'instance Abdoulaye Fall ainsi que plusieurs hauts responsables fédéraux dans le cadre d'une enquête pour corruption et achat de voix. L'affaire qui couvrait sous la cendre depuis l'ouverture d'une procédure par le parquet en septembre 2025 connaît une accélération judiciaire majeure. Le cœur du dossier repose sur une plainte formelle déposée par Mamadou Kandji. Cette action vise directement le patron du football sénégalais Abdoulaye Fall ainsi que quatre autres figures influentes de l'instance: Eliman Lam, Moussa Mbaye, Mustapha Bitey et Ndiabé Diop. Les accusations s'appuient notamment sur la fuite d'enregistrements audio compromettants. Ces éléments suggèrent des manœuvres d'achat de voix et d'octroi de promesses d'avantages indus accordés à certains électeurs pour verrouiller l'issue du scrutin fédéral. Ce nouveau volet judiciaire fragilise un peu plus l'exécutif de la FSF, déjà confronté à une succession de crises institutionnelles et sportives, alors que les Lions amorcent un nouveau cycle sous la houlette de leur nouveau sélectionneur Patrick Vieira. L'environnement autour de la sélection reste très instable. CAN 2027, du mal à comprendre la logique de la CAF. Le calendrier suscite la grogne des sélectionneurs en Afrique. Alexis Biebo de www.afrique-foot.com. En 2025, la FIFA avait annoncé une réforme de calendrier international en fusionnant la date de septembre et octobre. En Afrique, cette initiative est globalement bien perçue, beaucoup plus que l'utilisation qui en a été faite par la Confédération africaine de football, CAF, à l'occasion des deux premières journées des éliminatoires de la CAN 2027. On peut reprocher beaucoup de choses à la FIFA, mais il faut aussi mettre en avant les bonnes initiatives qu'elle sait prendre. Ainsi, en 2025, l'instance fêtière avait déjà annoncé la fusion des fenêtres internationales de septembre et octobre, afin d'éviter aux joueurs concernés de revenir dans leur club aux alentours du 10 septembre, trois semaines avant de s'éparpiller aux quatre coins de la planète et d'accumuler de la fatigue supplémentaire au lieu d'un calendrier déjà bien rempli. Ainsi, les sélections nationales du monde entier pourront, entre le 21 septembre et le 6 octobre, disputer au moins quatre matchs internationaux amicaux ou de compétitions officielles comme la Ligue des Nations en Europe et dans la zone CONCACAF ou les qualifications pour la Coupe d'Afrique des Nations 2027. Mais la Confédération africaine de football s'est une nouvelle fois singularisée en utilisant ce calendrier de manière un peu irrationnelle. Assez peu rationnelle. L'instance a ainsi fixé entre le 24 et le 30 septembre les deux premières journées des éliminatoires, laissant ainsi la possibilité aux fédérations qui le souhaitaient ou le pouvaient de conclure des matchs amicaux entre le 1er et le 6 octobre. Claude Leroy, je cite, « Il fallait programmer les deux matchs de qualification CAN plus tard. Cette programmation a laissé dubitatif plusieurs sélectionneurs quand elle ne les a pas franchement agacés. » Interrogé par Afrique Foot, Claude Leroy avoue ne pas avoir bien compris la logique de la CAF. Beaucoup de sélections ont récupéré leurs joueurs le 20 au soir, dans le meilleur cas, mais souvent le 21. Cela laisse donc très peu de temps pour préparer le premier match qui, pour nous, aura lieu le 24 septembre à Gaborone au Botswana face à la Namibie et le second à Brazzaville contre le Cameroun, rappelle le sélectionneur français du Congo. Je pense qu'il aurait été plus rationnel de programmer les deux premières journées, par exemple entre le 28 septembre et le 6 octobre, afin de bien préparer le premier match et de laisser un peu de temps avant le deuxième, car
on connaît l'Afrique et certaines difficultés que l'on peut rencontrer pour voyager. Mais la CAF a finalement décidé de faire disputer d'abord les qualifications pour la CAN avant de laisser aux fédérations la possibilité de conclure les matchs amicaux. C'est plutôt l'inverse qu'il aurait été judicieux de faire. Intervient pour Afrique Foot, Sébastien Migné, le sélectionneur du Gabon, dont l'équipe va affronter le Maroc à Rabat et le Niger à Franceville. Un match amical aurait été sans doute plus utile avant la première journée. De notre côté, nous avons préféré ne pas en organiser un en octobre. Cela n'aurait pas eu grand intérêt. Le Gabon n'est pas le seul à en avoir conclu aucune rencontre amicale entre le 1er et le 6 octobre. Le Togo, la Sierra Leone, la Centrafrique, le Burundi, Madagascar et quelques autres libéreront leurs internationaux à partir du 30 septembre. Sébastien Migné, difficile de motiver les joueurs pour un amical après deux matchs de qualification à la CAN. Le Congo est également dans ce cas et Claude Leroy n'avait pas l'intention de faire des heures supplémentaires à ses joueurs après la réception des Lions Indomptables. Faire des matchs amicaux en octobre après deux rencontres officielles pour des sélections qui peuvent par exemple se déplacer en avion privé, qui peuvent même faire des listes très élargies, pourquoi pas. Mais je reste sur ce que je pense. La CAF aurait dû mieux utiliser cette longue trêve pour planifier autrement les deux premières journées. Son compatriote Hubert Velud est globalement du même avis. Le sélectionneur des Comores verrait son équipe se déplacer au Cameroun avant d'accueillir la Namibie, mais contrairement aux Diables Rouges du Congo, les Kwakwantes vont étirer leur vie commune jusqu'au 5 octobre au matin, puisqu'ils affronteront le Sénégal la veille à Marseille. C'est un match amical de prestige face à une des meilleures sélections africaines, donc cela aura du sens. Mais si nous n'avions pas eu cette opportunité de défier un tel adversaire, je doute que nous aurions joué à cette date, confirme Velud. C'est difficile, après deux matchs de qualification pour la CAN, de motiver donc les joueurs pour un amical, ajoute Sébastien Migné. Le Burkina Faso et le Bénin qui se rendront en Argentine les 3 et 6 octobre ne devraient cependant pas être confrontés à une cascade de défections au regard du prestige de l'adversaire. Les Guépards auront notamment l'honneur d'offrir l'opposition pour le dernier match en sélection de Lionel Messi. La RDC et la Libye avec deux listes distinctes. Comme les Comores, certaines sélections mettront au profit la première semaine d'octobre pour disputer un ou deux matchs amicaux. La RD Congo, après la réception de la Guinée équatoriale et un déplacement au Zimbabwe, affrontera deux fois l'Ouganda en Afrique du Sud, 2 et 5 octobre. Sébastien De Sabré en ayant profité pour convoquer deux nouveaux joueurs uniquement pour la double confrontation face au crâne. Une méthode également choisie par Youssoufa Dabo, le sélectionneur sénégalais de la Libye, laquelle sera opposée au Botswana à Tripoli, puis à l'Ouganda à Hoima. Comme presque tous les internationaux jouent en Libye, nous avons pu commencer le stage un peu plus tôt que le 21 septembre avec l'accord des clubs. Donc, après ces deux rencontres, et comme nous devrions accueillir la Mauritanie en amical vers le 3 ou le 4, on va envoyer l'ascenseur, libérer certains joueurs et en faire venir d'autres afin de donner du temps de jeu au plus grand nombre. Mais le successeur d'Aliou Cissé ne dit pas autre chose que le roi, Migné ou Velud. La CAF aurait pu placer les deux journées de qualification un peu plus tard lors de cette fenêtre internationale longue durée. L'instance s'en souviendra peut-être lors de la première date FIFA de la saison 2027-2028. Sénégal, son en élection à la FSF acheté. Bon, on a déjà parlé du Sénégal. La tourmente, ce qui se dessine de ce côté n'est pas du tout folichon. Cette fédération a
des problèmes, on l'a souligné plusieurs fois ici. FIFA Mamelodi Sundowns remporte la Coupe Afrique-Asie-Pacifique. Sports News Africa.com. Les Mamelodi Sundowns ont remporté la Coupe Afrique-Asie-Pacifique de la FIFA en s'imposant 22 buts à 1 face aux Saoudiens d'Al Ahly samedi 19 septembre dans un Loftus Versfeld Stadium de Pretoria Comble. Les champions de la CAF ont pu compter sur un grand Numo Santos, auteur d'un doublé de la tête. Si Feras Al-Brikane avait permis à Al Ahly d'égaliser en première période, l'attaquant des Sundowns a scellé le sort de la rencontre au retour des vestiaires. Ce triomphe permet au club sud-africain de décrocher le premier titre de la Coupe intercontinentale de la FIFA 2026 et d'éliminer les Saoudiens qui s'étaient défaits d'Auckland FC 1 but à 0 lors du tour précédent. En se qualifiant pour la Challenger Cup de la FIFA, le vainqueur de la Ligue des champions de la CAF valide ainsi sa présence pour la finale de la compétition, la phase finale de cette compétition donc. Pour espérer disputer la grande finale face au Paris Saint-Germain tenant du titre de l'épreuve, les Sundowns devaient d'abord écarter le vainqueur du derby des Amériques opposant Toluca au futur lauréat de la Copa Libertadores 2026. Les trois ultimes rencontres de ce tournoi intercontinental se joueront dans un pays hôte qui sera dévoilé prochainement. Ultimate Championship, 4 Africains sur le toit du monde, Confédération africaine d'athlétisme, 4 Africains, 2 hommes et 2 femmes ont décroché le titre. Au triple saut, on avait la Sénégalaise Salissa. Aux 5000 mètres, donc, on avait l'Éthiopienne Likina Amebo et aux 400 mètres, le Botswanais Colin Kebinatipi. Kebinatipi, donc, aux 400 mètres, aux 800 mètres, l'Algérien Djamel Sedati de s'imposer en finale. Nous allons donc terminé avec les résultats de ces matchs qui ont été joués. Donc, qualification Cannes, les résultats. Donc, on a Mozambique, Sénégal, 1-0. Soudan, Éthiopie, 1-0. Tanzanie, Guinée-Bissau, 0-2. Niger, Lesotho, 2-1. Gambie, Somalie, 2-1. Malawi, Soudan du Sud, 2-1. Nigeria, Madagascar, 2-1. On a Rwanda, Libéria, 3-1. Togo, Burundi, 1-0. Algérie, Zambie, 3-1. Burkina Faso, Bénin, 1-0. Égypte, Angola, 1-0. Égypte, Angola, 0-0 plutôt. Mali, Cap-Vert, 3-1. Et le Maroc face au Gabon, c'était 2-0. Donc, voilà les résultats. Nous reviendrons avec certains matchs. Il y a certains matchs qui se sont joués après cette ouverture. Nous allons revenir la semaine prochaine avec les résultats. Merci d'avoir été en notre compagnie. C'est la fin de votre rubrique Africa Sport. Nous vous disons à dimanche prochain, même heure, même fréquence. Quant à moi, Fontaine Atikiti, je vous dis pliez, mais ne rompez jamais. Ciao, ciao. 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

0: agenda socioculturel. Bonjour chers auditeurs et auditrices et bienvenue dans l'agenda socioculturel de Sous l'arbre à Palabre. Chaque dimanche, vous aurez l'occasion de découvrir une sélection d'activités et événements culturels pour vous divertir à Bruxelles et ses alentours pour petits et grands sans se ruiner. À la régie aujourd'hui, nous avons Fontaine, à la mise en réseau Yves Ledonou, à la rédaction préparation Ningoy, à la présentation Sanoussi. Hello Sanoussi.
1: Bonjour Ned.
0: 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Alors c'est parti pour le premier événement avec Sanoussi.
1: Quatrième édition du Black History Month Luxembourg 2026. Le Black History Month Luxembourg revient pour une quatrième édition placée sous le signe de la découverte, du partage et de la transmission. Du 1er au 31 octobre, le public est invité à explorer les histoires, les cultures, les mémoires et les héritages des communautés noires à travers une programmation riche en conférences.

0: projection, exposition, spectacle, atelier, rencontre et débat. Une invitation à découvrir, comprendre, partager et célébrer ensemble. De la mémoire au regard tourné vers l'avenir, les thématiques du BHM 2026 explorent la transmission, l'identité et les héritages afrodescendants. Elles créent des passerelles entre les générations, l'Afrique, les diasporas et les sociétés luxembourgeoises et européennes. Dans une dynamique de dialogue, de compréhension mutuelle et de partage des histoires et des héritages. ADN Héritage célèbre les histoires, les mémoires et les cultures qui nous relient. De l'Afrique aux diasporas, des générations passées à celles d'aujourd'hui, cette thématique question c'est dont nous héritons. Ce que nous choisissons de préserver ou de réinventer, est-ce que nous souhaitons transmettre aux générations futures. Africa Décade inscrit le BHM Luxembourg 2026 dans une dynamique tournée vers l'avenir. Inspiré par la décennie des Nations Unies, pour les personnes d'ascendance africaine, elle devient l'un des fils conducteurs de cette édition. En reliant l'histoire, enjeux actuels et une nouvelle génération. À travers sa programmation, le BHM mettra en lumière les liens entre Afrique et diaspora. Pas besoin de connaître l'histoire africaine ou afro-descendante pour participer. Curieux famille, jeunes, professionnels, passionnés ou simples visiteurs, chacun peut trouver sa place. BHM est un espace de découverte et de dialogue où différentes expériences et générations peuvent se rencontrer autour d'histoires qui nous concernent collectivement. Les événements se dérouleront dans plusieurs lieux au Luxembourg. Ils sont gratuits et ouverts à toutes et à tous. Pour participer, il suffit de consulter les événements qui vous intéressent et de réserver gratuitement vos tickets directement sur le site. C'est un événement qui va se passer le 1er au 30 octobre 2026 aux divers lieux au Luxembourg. Pour plus d'infos, vous pouvez aller sur leur site www.blackhistorymonth.lu. Donc c'est www.blackhistorymonth.lu.
1: Et on compte cet agenda avec du théâtre. Je vais vous parler de Le silence du cœur. Cœur avec CH. D'après Mohamed Bougarsar, mise en scène de Marie-Aurore Dawance. Alors, après Maouda, ça veut dire tendresse. Marie-Aurore Dawance adapte avec l'urgence de son engagement auprès des personnes exilées le roman de Mohamed Bougarsar, lauréat du prix Goncourt en 2021 pour son livre La plus secrète mémoire des hommes. Donc l'histoire du silence du cœur. 72 jeunes hommes d'Afrique de l'Ouest sont amenés dans un petit village au pied de l'Etna. Leur arrivée divise les habitants. Entre le vieux curé qui les aide dans leurs procédures administratives, la politicienne fasciste, le médecin entraîneur de foot, la bourgade fourmille de vie, de violence, de tension et de solidarité. Sur la scène, une équipe multiculturelle fait vivre cette fresque en français, dans laquelle résonne aussi l'italien, le bambara ou le sérère. Avec l'urgence de son engagement auprès des personnes exilées, Marie-Aurore Dawance s'empare de ce magnifique texte et soulève une question brûlante. Que sommes-nous prêts à partager avec ceux qui arrivent ? Adapté du roman « Silence du cœur » de Mohamed Bougarsar, publié aux éditions Présence africaine en 2017, le roman a reçu le prix littéraire Littérature Monde en 2018 et le prix du roman Métis des lecteurs et le prix littéraire de la Portée d'or. Alors la pièce « Le silence du cœur » est mise en scène, comme je vous l'ai dit, par Marie-Aurore Dawance et interprété par des talentueux comédiens. Je vais citer les noms, comme j'ai vu la pièce et qu'elle est très belle. Béa Voguine Fakaba, Mohamed Djibril Camara, Mouamadou Diba, Awa Diouf, Sylvia Guerra, Senyongi Ounou, Francesco Italiano, Aminata Abdoulaye Hama, Ezou Kadjaziou, Sina Kienouk, à qui je remets un petit coucou, Yerone Ngobi Serge Kotobio, Anne-Marie Loup, Semer Mberatou, Rodrigue Normand, Déborah Rouache, Gaïa Saïta, Ibrahima Diokine, Sambou, Mamour Séné et Eva Zingaro Meyer. Donc cette pièce est du 22 septembre, donc ça a déjà commencé et termine le 2 octobre au théâtre Jean Villard à Louvain-la-Neuve au numéro 51 Place Ralbais. Notez bien, théâtre Jean Villard, 51 Place Rabelais, Rabelais R-A-B-E-L-A-I-S, à 1348 Louvain-la-Neuve. Pour plus d'informations, il y a le site du théâtre, le www.levillar.be ou un numéro de téléphone si vous voulez appeler, c'est le 0800 25 325. 0800 25 325. Et on continue cet agenda avec le Congo, Sanoussi.
0: 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Le Remember Congo Festival vous donne rendez-vous à Bruxelles pour une après-midi consacrée à la mémoire, aux témoignages, à la culture congolaise et aux échanges autour de l'histoire et de la situation en RDC. 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Pour plus d'infos, vous pouvez les contacter sur le 0465 70 65 94. Donc c'est le 0465 70 65 94.
1: Nous allons marquer une courte pause dans notre agenda et nous reviendrons dans quelques instants.

Nous sommes de retour dans l'agenda, il est 16h10 et on va encore parler de théâtre. Cette fois-ci, ce sera La Fête de Anne-Cécile Van Dalem et de Joël Sambi. Alors, le point de départ renvoie à un fait survenu en 2018, la mort de l'étudiant Sanda Dia, lors du baptême d'initiation organisé par un cercle de la jeunesse dorée flamande. Les 18 prévenus écoperont de peines légères d'intérêt général. À partir de cette tragédie, Anne-Cécile Van Dalem, accompagnée de Joël Sambi à l'écriture, imagine une suite. 2 ans après le procès, la famille de la victime accepte de rencontrer celle des 2 condamnés. L'entrevue dans une villa en bord de mer du Nord est orchestrée par une journaliste qui espère capter un geste de réconciliation. Mais ce qui devait être un espace de réparation se transforme en huis clos tendu, où s'affrontent les responsabilités. La Fête active alors une mécanique d'une redoutable intelligence pour exposer la violence des privilèges et nous placer face à nos propres aveuglements. Une brillante expérience de vérité. Alors pour l'écriture, comme je vous le dis, c'est Anne-Cécile Van Dalem et Joël Sambi, avec la contribution des acteurs et nourrie des rencontres avec la famille Dia et de Val. Mise en scène à Cécile Van Dalem et les comédiens Habib Ben Tanfous, Anne-Pascale Clérambourg, Arne de Trémery, François Eboulé, bonjour François, Oscar Van Rompuy, Anne-Cécile Van Dalem, Federico D'Ambrosio, Alex Tambou. Et la collaboration à la dramaturgie Eva Maria Brecci et François Makanga, que l'on ne présente plus ici à Bruxelles. Et la voix off française est de Joël Sambi. Cette pièce de théâtre est présentée au Théâtre National Wallonie-Bruxelles du 22 septembre au 1er octobre 2026. N'hésitez pas à prendre vos places. L'adresse du Théâtre National est le numéro 111 115 boulevard

0: aussi.
1: Théâtre Méduse, du mythe à la réalité, plus une soirée slam. Ce mercredi 30 septembre, le centre culturel Jacques Franck organise une journée composée sur le thème des violences sexistes et sexuelles faites aux femmes. Voici une des performances qu'il y aura au programme ce mercredi. 14h, Méduse par le collectif La Gang et la compagnie WAP WhatsApp, la version la plus connue du mythe antique de Méduse nous raconte comment le zéro, Percé, parvient à tuer la Gorgone, ces monstres féminins à la chevelure de serpent qui a le pouvoir de pétrifier quiconque la regarde. Mais Méduse, c'est aussi l'histoire d'une femme qui a été transformée en monstre après avoir été violée. Le collectif La Gang réécrit ces mythes en questionnant l'héritage patriarcal de notre société. Les comédiennes inventent de nouvelles représentations du récit à l'aide de leur smartphone et de son créé en direct. Le réel se joint à la fiction à travers des témoignages de femmes victimes de violences sexuelles qui viennent résonner comme autant de méduses possibles. Un propos qui interroge les racines de la culture du viol et les conséquences qui en découlent. C'est un événement qui va se passer le mercredi 30 septembre à 14h au Centre culturel Jacques Franck. Numéro 94, Société de Waterloo, 1060 Saint-Gilles. Pour plus d'infos, vous pouvez aller cliquer sur leur site www.lejacquefranc.be. Donc, lejacquefranc.be. Il y a aussi un numéro de téléphone, le 02 538 90 20. Le 02 538 90 20. Vous pouvez aussi faire une réservation obligatoire via info@lejacquefranc.be.
0: Et on va terminer cet agenda avec la projection du film Les prières de Delphine de Rosine Bacam qui aura lieu le mardi 29 septembre 2026 à 19h ici à l'ULB en présence de la réalisatrice et de la protagoniste Delphine. Alors, le lieu de cette projection, c'est à l'auditoire AZ1.101. Notez bien, auditoire AZ1.101 au campus du Solbosch. Cet événement est organisé par le Cercle du Libre Examen, Librex, dans le cadre de la Semaine des Exilés. Et je tiens à préciser que cette projection est gratuite, donc n'hésitez pas à venir voir la projection du film Les prières de Delphine. Alors, au programme, projection du documentaire qui dure 80 minutes, suivi d'une discussion avec la réalisatrice Rosine Bacam et de Delphine. Le film dresse le portrait poignant d'une jeune femme camerounaise et à travers elle d'une génération de femmes exilées en Europe. Alors, pour plus d'informations, n'hésitez pas à aller sur le site web de l'ULB dans ULB Culture. Mais pas besoin, vous pouvez aller directement le jour même, le mardi 29 septembre, à 19h, à l'auditoire AZ1.101 au campus du Solbosch. Et voilà, nous sommes arrivés à la fin de l'agenda socio-culturel. Merci, chers auditeurs, de nous avoir suivis. On se donne rendez-vous dimanche prochain. D'ici là, restez connectés pour la suite du programme dans un instant avec les Wookiees.

0: Bonjour et bienvenue à tous dans Les Wookie, un moment de détente, d'échange et de mise en lumière d'initiatives collectives ou individuelles des membres de la diaspora. Aujourd'hui, nous sommes en présence de notre invité, l'artiste multidisciplinaire bruxellois que l'on nomme PEA. Bonjour yes. PEA.
1: Bonjour, bonjour.
0: Alors, nous commençons toujours par une introduction de notre invité. Au cœur du système PEA, il y a une histoire façonnée par les mots, la discipline, la créativité et l'art de l'expression. Très tôt, PEA développe une passion pour l'écriture, la calligraphie et la prise de parole qu'il considère comme des outils de connaissance de soi et de transformation. Influencé par les mangas Dragon Ball Z et les Chevaliers du Zodiac et les arts martiaux, le Kung-Fu et le Jiu-Jitsu brésilien, il construit une philosophie basée sur la discipline, la persévérance, l'équilibre et la progression continue. Cette vision se mêle ensuite à la culture urbaine, à la poésie, au slam, au rap, au storytelling et à l'improvisation où il développe le sens du rythme, de la présence et de l'expression authentique. Après des études en traduction et plusieurs années dans l'enseignement, il comprend que la réussite passe avant tout par la connaissance de soi, la gestion des émotions et la capacité à donner du sens à son parcours. Cette conviction l'amène à se former en programmation neuro-linguistique, PNL, spécialisation stratégie d'apprentissage. C'est durant cette formation qu'il crée la méthode du Phénix, un outil centré sur l'évolution personnelle, la mentalité de croissance et le passage à l'action. De cette méthode naît ensuite le système PEA, une approche transformationnelle qui relie le mindset, la parole, l'écriture, la vision et l'action. Depuis 2022, il accompagne individuellement et collectivement des jeunes dans leurs projets scolaires, personnels et créatifs, notamment au sein du programme Boots for Talents de la Fondation Roi Baudouin. Aujourd'hui, PEA accompagne chacun à mieux se comprendre, à révéler son identité et à l'exprimer avec puissance et impact. Comment vas-tu, PEA?
1: Ah, très bien, merci pour cette présentation et très exhaustive.
0: Alors, permets-moi de revenir un instant sur cette introduction. Alors, si on remonte au début de ton parcours, tu dis que la discipline, la créativité et l'art d'expression t'ont façonné. Alors, comment ces trois aspects ont-ils évolué au fil de ta carrière et ont-ils changé des priorités avec le temps? Bon, je commence par le premier. Comment ces trois aspects ont-ils évolué au fil de ta carrière?
1: Alors, il faut que je remonte là où tout a commencé. C'est mon premier professeur, en fait, c'était mon père.
0: Oui.
1: Et c'est lui qui nous a un peu enseigné à lire et à écrire avant même d'aller à l'école primaire. Donc c'est lui qui nous a enseigné la calligraphie, les maths, le français et ce genre de choses. Et il nous faisait des drills avec des horaires bien précis. On avait des timings pour regarder la télé, même le week-end, tu vois. Et donc c'était un peu discipline militaire, mais... Aujourd'hui, je le remercie parce que c'est devenu une seconde nature et je ne dois même plus réfléchir pour faire certaines choses ou ne pas faire certaines choses qui pourraient me détourner des objectifs qui sont fixés, tu vois. Et comme je suis de nature aussi très créative, justement pour compenser cette discipline qu'on était soumis à cette discipline très tôt.
0: Oui.
1: Et en tant qu'enfant, tu as quand même besoin de rêver, de jouer, de t'amuser. Et donc moi, j'ai trouvé l'écriture comme exutoire ou comme moyen d'expression. Et ça me permettait un peu d'équilibrer tout ça, tu vois.
0: Tu es venu, enfin, on t'a invité pour nous parler de quelque chose de nouveau que tu as créé, c'est le système PEA. Mm-hmm. Est-ce que tu pourrais nous expliquer c'est quoi le système PEA?
1: Ok, alors le système PEA, c'est un système qui permet aux gens donc, de s'exprimer aussi bien à l'oral qu'à l'écrit avec puissance et impact. Et dans ce système, il y a 5 volets principaux qui sont les différentes étapes par lesquelles tout un chacun passe pour penser à quelque chose et le mettre en action. Donc la première étape, c'est tout ce qui est le mindset ou l'état d'esprit. Donc par nos pensées, c'est d'abord la pensée qui est créatrice Et puis forcément, ben, la parole, comme ce monde a été créé par la parole. Et puis, pour que les paroles ne s'envolent pas, donc on doit les écrire, et donc il y a le volet écriture. Une fois que tu as pensé, que tu l'as dit, que tu l'as écrit, il faut que tu aies la vision claire de ce que tu veux faire. Et une fois que tu as la vision claire, là, tu peux passer à l'action. Et donc, c'est toutes ces différentes étapes de l'idéation à la mise en pratique, la matérialisation, pardon.
0: Je m'étais dit l'idéation.
1: L'idéation, le fait de penser, d'avoir l'idée, le concept, du concept à la création.
0: Très bien. Tu as compris que la réussite passe avant tout par la connaissance de soi, comme tu as dit, la gestion des émotions et la capacité à donner du sens à son propre parcours. Est-ce que tu pourrais nous éclairer sur ce point-là?
1: En fait, j'ai travaillé pendant 14 ans dans une école secondaire. Et donc, j'avais des élèves de 13 ans à 18 ans. Et donc, c'est une étape charnière, en fait, dans la vie d'un humain, parce que c'est homme ou femme, peu importe, jeune fille ou jeune garçon. C'est une période charnière où on demande beaucoup à ces jeunes de faire des choix de vie qui vont avoir un impact sur leurs études supérieures, pour ceux qui veulent en faire, ou même sur le travail qu'ils vont exercer.
0: Putain.
1: Mais c'est ça. Mais à aucun moment, on parle de ce qu'eux, ils sont. Tu vois, à aucun moment, on les invite à se demander qu'est-ce qu'ils sont, d'où est-ce qu'ils viennent, qu'est-ce qu'ils aiment, qu'est-ce qu'ils n'aiment pas, que les choix partent d'eux. Depuis qu'ils sont à l'école, ou je peux dire même depuis que nous sommes à l'école, parce qu'on a tous été par là, on est tous passés par là, en fait, ce sont soit nos parents, soit des adultes, soit la société qui nous indique les chemins qu'on doit suivre. Et à aucun moment, on t'apprend à te connaître toi-même. À aucun moment, on t'apprend à gérer tes émotions. À aucun moment, on t'apprend même l'éducation financière ou autre. Tu vois, c'est des choses qui sont essentielles.
0: Dans la vie, ouais.
1: Voilà. Mais que t'apprends, je ne vais pas dire quand il est trop tard, mais que t'apprends bien plus tard. Et c'est ça qui fait que ben, y a beaucoup de gens qui ne se connaissent pas. Ils arrivent sur le marché de l'emploi et ils ne savent pas. Et plus tard, il y a des reconversions qui se font, reconversions professionnelles. Un avocat qui a exercé pendant X temps, il lâche tout et puis il va vendre, je sais pas moi, des fraises, je ne sais pas
0: oui.
1: où. Et puis on lui dit, mais qu'est-ce qui t'a pris? En fait, il avait ça depuis longtemps.
0: Depuis longtemps dans son cerveau.
1: Voilà. Ouais. Il voulait faire ça depuis longtemps, mais la pression sociale, la pression familiale ou autre a fait qu'il faut ce travail qui soit par prestige, soit pour avoir une sécurité financière ou soi-même pour la pression qu'on se met parfois soi-même parce que ça vient aussi de soi parfois. Et en fait, c'est ça. Je me suis rendu compte que ces jeunes, une fois que tu les écoutes, que tu leur donnes un espace de parole et que tu garantis une safe place, en fait, tu réalises ce dont ils ont besoin. Et eux-mêmes, si tu arrives à leur faire prendre conscience de ce dont ils ont besoin, eux-mêmes, ils deviennent acteurs. Et à partir du moment où ils deviennent acteurs de leur apprentissage ou acteurs de leur évolution, mais ce n'est pas qu'ils n'ont plus besoin de l'adulte. L'adulte est juste là pour guider ou pour encourager ou pour... voilà.
0: Accompagner,
1: c'est,
0: quoi.
1: Voilà, c'est ça. C'est ça. Et une fois que le jeune, et je dis bien le jeune, peu importe d'où il vient, peu importe son milieu social, peu importe les difficultés qu'il a, tu vois, c'est juste de l'écoute, de l'accompagnement et donner confiance. Et là, ils font des exploits, en fait, tout simplement.
0: Et toi, combien de temps cela t'a pris pour travailler tout ça?
1: Oui, mais
0: à travers des livres, la méditation, tes parents, enfin, je sais pas.
1: Mais beaucoup, comme j'ai dit, au fait, à la maison, c'était, si tu veux, mon père, c'était un peu comme le prof qui donnait des cours sur toutes les matières. Déjà, je ne sais pas comment il faisait ça, mais nous, on était ses enfants. Il nous donnait cours à nous, mais il donnait aussi cours à nos amis, à nos cousins, à des amis, à leurs amis. Et en fait, il y avait des centaines, et quand je dis des centaines, je pèse mes mots, des centaines de gens qui venaient à la maison. Et donc, on a vu ça. On a vu comment ils donnaient cours, on a vu comment les gens réussissaient, les gens qui venaient pour les examens de passage, les amis qu'on envoyait pour les examens de passage et tout le reste. Donc on a vu les recettes de la réussite et les recettes de l'échec, tu vois. Et donc, même si à la base, je détestais les profs et je ne voulais pas devenir prof, le fait que je le sois, pour moi, c'est pas le fruit du hasard, quoi. On a grandi dans ça.
0: Oui.
1: Tu vois. Et ça veut dire que on a vu la pédagogie, y créer ses propres matériels pédagogiques, ses propres méthodologies et tout ça. Donc moi, aujourd'hui, ce que je fais, ça vient pas de nulle part, tu vois. On dit que la pomme, elle tombe jamais très loin du pommier, tu vois.
0: Oui.
1: Et c'est juste qu'aujourd'hui, il y a des nouvelles technologies. Et en fait, pourquoi est-ce qu'aujourd'hui, par exemple, j'utilise des applications et tout ça? C'est parce que ces jeunes-là m'ont dit, « Mpeya, ce que tu nous montres, c'est bien, ça nous aide beaucoup, c'est visuel, tu utilises un peu les mêmes codes que les jeux vidéo, les mangas et tout ça, c'est leur code.
0: Oui. »
1: Mais ils m'ont dit, « Nous, il faudrait que ce soit sur les téléphones, c'est bien, des applications, tout ça, ce serait encore mieux. » Et donc, à un moment donné, je me suis dit, mais moi, je sais pas développer des applications, je connais pas tout ça. Mais comme j'ai vu qu'il y avait un engouement, et ce que je leur dis à chaque fois, c'est si vous êtes motivés, unis et organisés, je vous suis. Et donc là, ils étaient plus que déterminés, plus que motivés, et ils étaient unis pour que je fasse ça. Donc là, je me suis dit, ok, je vais trouver les moyens, le temps et l'énergie de mettre ça en place. Et ça m'a pris quelques années. Il y a eu des échecs, il y a eu même moi-même arnaqué, même on m'a roulé dans la farine parce que je connaissais pas le truc. Mais aujourd'hui, l'application, elle est là, tu vois, et elle est bientôt disponible à partir du 30.
0: Septembre.
1: Elle est disponible sur App Store, Apple Store et Play Store, ouais.
0: Félicitations. Ouais,
1: merci.
0: On va marquer une petite pause et on va écouter la chanson Le Système PA.
1: Yes.
0: On va

0: 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Alors, on vient d'écouter la chanson Le Système PA. Alors, cette chanson, est-ce qu'elle porte un message que tu tenais à transmettre ou pas?
1: Effectivement, il y a un message, un double message. Pour les auditeurs, c'est qu'ils connaissent le système PA. Et pour les clients potentiels, c'est qu'ils sachent que ce que je peux faire, c'est mettre en musique leur projet, mettre en musique leurs idées, que ce soit pour des cadeaux, que ce soit pour des entreprises qui veulent faire de la promotion pour leurs activités ou ce qu'ils font. Et là, j'ai fait d'une pierre deux coups. Moi, j'aime bien les choses simples et efficaces, c'est-à-dire que en faisant ce que j'aime faire, mais je montre en même temps ce que je peux faire pour les autres, quoi. C'est un peu ça l'idée. Et le système PA aussi. Pourquoi est-ce que j'ai gardé le nom PA dans ce système, c'est que pour moi, l'identité, c'est primordial. Et PA, ça veut dire le deuxième des jumeaux en Lingala. Donc, ça veut dire que dans ce système-là, qui est basé sur l'Ubuntu, donc le fait de « je suis parce que nous sommes », c'est, on a parlé d'individu, de connaissance de soi, mais je ne conçois pas la connaissance de soi sans la connaissance de l'autre. Et donc, on vit dans un monde qui est très individualiste, mais... nous, on a grandi ici, mais on a la chance d'avoir grandi et gardé nos valeurs, nos cultures, et pas simplement par les vêtements qu'on porte, parce que ça, c'est l'extérieur, mais aussi spirituellement, ce qu'on prône, c'est peu importe où on est dans le monde, et ça, je l'ai compris par après, parce que tu demandais précédemment combien de temps ça t'a pris pour faire ça. C'est que quand on allait au Congo, on nous prenait pour des Belges, quand on est ici, on nous prend pour des Congolais. Et à un moment donné, moi, j'ai juste compris qu'en fait, peu importe où je suis qui je suis, et ce n'est pas les autres qui vont définir ce que je suis, tu vois. Donc, c'est un peu ça. Et il y a aussi les concepts de l'ikigai et du kaizen. Donc, l'ikigai, c'est la raison d'être, ta raison de te lever le matin. Pourquoi est-ce que tu fais ce que tu fais? Et je pense que si tu te rappelles de pourquoi tu fais les choses, même si c'est dur, même si des fois, tu n'as pas envie de te lever, même si, voilà... Il y a contre vents et marées, tu vas quand même trouver l'énergie suffisante pour faire les choses. Et le Kaizen, c'est la progression continue. C'est pour ça que quand tu me demandais combien de temps ça t'a pris, mais je crois que ça va me prendre toute une vie et au-delà, tu vois. Donc, parce que l'évolution, pour moi, elle ne s'arrête pas. À partir du moment où tu crois que c'est fini, c'est qu'il y a un souci. Ouais. On continue toujours à apprendre, on continue toujours à évoluer. Et chaque jour est une occasion pour se renouveler, je pense.
0: Magnifique. Right. Et on remet un bonjour à ton jumeau. Bonjour Tercio.
1: Yes.
0: C'est important les jumeaux, c'est une énergie qu'on ne peut pas expliquer.
1: Mais je crois que tu sais de quoi tu parles.
0: Hein. Oui, tout à fait. Alors, je veux savoir également, qu'est-ce qui t'a poussé à te lancer dans ce podcast qui s'appelle Le Système PA? Pourquoi un podcast?
1: Alors, je me suis dit que moi j'aime beaucoup parler, mais j'aime aussi beaucoup... entendre les autres et apprendre. Tu vois, comme je te dis, l'Ubuntu, c'est je suis parce que nous sommes. Moi, je peux donner ma parole, je peux donner mes idées, mais elles ne seront jamais aussi riches que si on se met tous autour d'une table ou comme le nom de cette émission, sous l'arbre à palabre. C'est un peu ça que j'ai voulu recréer avec les conditions modernes, parce que je suis convaincu que libérer la parole, ça peut libérer des problèmes, des soucis et de beaucoup d'autres choses. Et donc le fait d'inviter des gens que je trouve inspirants pour qu'ils puissent dire au monde ce qu'ils font, ce qu'ils sont, c'est une opportunité aussi de partager, que les autres aussi apprennent, qu'ils en apprennent et que tout le monde apprenne au final, tu vois.
0: C'est donnant-donnant, mais dans le positif, dans le bon.
1: C'est ça.
0: Alors, dans le système PA, il y a 5 axes. Le mindset, la prise de parole, l'écriture, la vision et l'action consciente. Est-ce que tu peux nous développer ces 5 axes un à un?
1: Ok. Donc, le premier volet, c'est donc, le mindset.
0: Oui.
1: Où vous aurez l'occasion d'écouter le morceau l'échelle du phénix. Et en fait, cette échelle, elle a été créée quand je faisais des cours de méthodologie à l'école et je devais trouver un système pour que des jeunes qui avaient des problèmes de ponctualité, d'ordre, de comportement, d'organisation, il fallait que je te trouve un système pour tous ces jeunes qui étaient rassemblés là pendant une heure et il fallait que je trouve le système pour leur parler à tous, qu'ils comprennent ce que j'attends d'eux, parce que j'étais ni leur prof, ni leur frère, ni leur ami, mais j'étais juste un adulte qui est là pour les aider. Et en fait, la méthode du phénix, c'est vraiment ça. Ça veut dire, peu importe les problèmes que tu as ou que tu as eu, dans ces problèmes, au cœur de ces problèmes, il y a les clés. Toi, un peu comme la chenille, dans la chenille, il y a déjà tous les éléments, Dieu a déjà créé tous les éléments dans la chenille qui vont se transformer en passant par la chrysalide et qui vont donner le papillon. Mais le papillon ne peut pas sortir de cette chrysalide s'il n'accepte pas ce stade de chenille, tu vois. Et donc, j'ai créé ce système avec des oiseaux, des volatiles, et ça va de l'autruche au phénix. Et en fait, le jeune, il voit à quel stade il est, parce que ce n'est pas lui. Certains disaient, ah, je suis au stade du pigeon. En fait, c'est le stade du pigeon, mais ce n'est pas que lui, il est ça. Parce que beaucoup de fois dans l'enseignement, on associe les résultats à l'identité du jeune. Tu vois, les jeunes qui ont des zéros, on dit qu'ils sont nuls. Et donc le jeune, il garde ça, or que les points que le jeune a, c'est juste une photo de ce qu'il a fait à un certain moment. Mais peut-être qu'après l'interro, il a compris. Peut-être qu'il a évolué entre-temps. Mais les parents gardent ça, les profs gardent cette image, de cette image-là, tu vois. Et ici, j'ai voulu vraiment décloisonner tout ça. Et grâce à ce système-là, les jeunes peuvent savoir où est-ce qu'ils sont, où est-ce qu'ils veulent aller, et tous les baby steps qu'il y a entre pour pouvoir évoluer graduellement, tu vois. Et ils redeviennent autonomes. Ça, c'est la partie plus mindset, la première partie. Puis ensuite, il y a tout ce qui est prise de parole. Et là, j'aide les gens à justement libérer la parole, savoir comment utiliser la respiration, le souffle, qui est l'un des éléments qu'on a depuis la naissance jusqu'à la mort. Comment utiliser ton souffle par des techniques de respiration. Comment utiliser la visualisation pour que tu puisses avoir un fil conducteur, même quand tu perds tes mots et que tu n'as pas de feuille, que tu veux, par exemple, improviser. Ça, c'est le volet parole. Et puis l'écriture, là, ça dépend un peu de ce qu'on me demande. Par exemple, il y a des gens qui veulent juste apprendre à écrire pour des concours d'éloquence. Il y a des gens qui veulent apprendre à écrire pour des défenses de mémoire. Il y en a d'autres qui veulent apprendre à écrire pour un événement familial. Peu importe, en fait. C'est juste comment est-ce que tu pars de l'idée à la réalisation. Parfois, quand tu bloques, quels sont les éléments que tu peux utiliser pour débloquer une situation, et commencer à écrire ce que tu ressens vraiment. Et je dis toujours aux gens, vomis ce que tu as à l'intérieur de toi, littéralement, vomis ce que tu as à l'intérieur de toi, et puis mets la forme. Parce que des fois, on veut faire des belles phrases, des beaux mots pour que ça sonne bien, mais c'est creux parce que ça ne vient pas de toi. Mais encore plus maintenant qu'il y a ChatGPT, là, c'est fini. Et toi, on n'a plus d'identité ou de personnalité. Et moi, c'est contre ça que je me bats. C'est vraiment partir de l'humain, garder l'humain au centre, tu vois. Garder ce que toi, tu as vécu pour partir de ça et puis créer. Et le volet vision, ça, c'est vraiment comment est-ce que tout ce que tu as pensé, tu le vois tellement clairement qu'avant que ça se réalise, c'est comme si c'était déjà là. Et que tu avances vers ça jour après jour parce qu'on a trop parfois on lance des plans sur la comète, on n'est même pas encore parti. On veut déjà arriver. Tu vois, cette génération de... On veut tout de suite. Il n'y a pas le goût de l'effort, il n'y a pas la gratification différée. Non, non, on veut tout de suite, il faut que ça paye directement. Et ça, c'est pas possible. Tout ce qui arrive facilement part aussi facilement, tu vois. Mais tout ce qui est ancré, même si contre vents et marées, il peut y avoir tout ce que tu veux, quand c'est ancré, ce sera difficile pour que ça bouge, tu vois. Et c'est en fait ça que j'essaie d'inculquer. C'est vraiment cette vision sur le long terme. Qu'est-ce que tu dois faire au début? Comment tu places les fondements? Et puis, étape par étape, comment est-ce que tu fais grandir la chose? Alors, ça peut être pour des jeunes de primaire, de secondaire, de supérieur ou d'université ou des entreprises. Tu vois, ça dépend un peu. Et la dernière partie, c'est vraiment l'action. Comment est-ce que tu mets tout ça en action? Comment est-ce que tout ce que tu as pensé, tout ce que tu as vu, tout ce que tu as visualisé, comment est-ce que tu le mets en action au quotidien? Et cette dernière partie, ça c'est un volet qui est plus dans l'événementiel parfois, soit dans des entreprises pour des team building, soit des services, on fait parfois appel à mes services pour faire MC dans des soirées, tout ce qui a...
0: Ah, c'est vraiment très varié.
1: C'est ça. Tout ce qui touche en fait à la prise de parole et à l'écriture, ça rentre dans le système, quoi. Et donc, il y a le système PA et tout ce dont je viens de te parler, c'est l'écosystème, tu vois. C'est un peu ça.
0: Tu navigues entre plusieurs univers, comme on l'a dit, la culture urbaine, la poésie, le slam, le rap, le storytelling et l'improvisation, qui cohabitent harmonieusement bien ensemble. Mmh. Si tu devais n'en choisir qu'une, laquelle serait-elle ?
1: C'est une question piège, ça.
0: Oui, on ne peut pas tout avoir dans la vie.
1: On ne peut pas tout avoir dans la vie. Si je devais en choisir qu'une seule, je dirais que je garderais la parole. Parce que en off, on en parlait là, et tu me disais, oui, des fois, tu peux répéter 1000 fois quelque chose à quelqu'un, mais je suis convaincu que si Dieu a créé ce monde par la parole, ça veut dire qu'il y a une puissance dans cette parole. Et peut-être que tu peux répéter 1000 fois quelque chose à quelqu'un, même si les paroles s'envolent, je suis convaincu qu'à un moment donné, ce que tu dis à une personne, ça va résonner. Peut-être pas quand toi tu le veux, mais à un moment donné, les paroles que peut-être que tes parents t'ont dit, que tes grands-parents t'ont dit, peut-être que tes amis, elles reviennent. Ou peut-être des paroles que tu as peut-être entendues dans des films ou autres. Si je devais garder une chose, je garderais la parole parce que c'est par là que tout a commencé, tu vois.
0: Alors, dans le système PA, enfin, ou en dehors du système PA, tu as créé des ateliers samouraïs, mm-hmm. qui sont des ateliers d'écriture créative. Peux-tu nous donner plus de contexte?
1: Mmh. En fait, les ateliers samouraïs, ils sont pas en dehors du système, ils sont dans le système. En fait, si tu veux, les arts martiaux m'ont beaucoup inspiré. Donc, tu as parlé des chevaliers du Zodiac. Et comme j'ai fait du Kung Fu Wing Chun, parce que j'aime bien Bruce Lee.
0: Oui.
1: Et donc, j'étais dans un club qui s'appelait Golden Phoenix. Et puis, j'ai fait des jiu-jitsu brésiliens. Et là, j'étais dans un club qui s'appelait Phoenix ADA. Et en fait, le Phoenix m'a suivi partout, et les samouraïs, en fait, c'était des guerriers des temps anciens qui protégeaient leur seigneur. Et en fait, ici, pourquoi j'ai appelé ces ateliers les ateliers samouraïs? Parce que, en fait, pour moi, la parole et l'écriture, c'est comme c'est des armes, en fait. Et si tu aiguises ces armes et que tu les utilises à bon escient, en fait, tu peux te protéger toi, et tu peux aussi protéger ta famille, tu peux aussi protéger les tiens. Et si vous êtes plusieurs à utiliser ces armes, en fait, vous devenez beaucoup plus fort. Et c'est ce que j'essaye d'inculquer comme stratégie ou comme outil dans les ateliers. Et donc, les ateliers samouraïs, c'est des ateliers, justement, où on évoque parfois la ligne de vie. Dans d'autres, on voit les discours... les procédés narratifs ou les types de discours, ce genre de choses, tout ce qui a un rapport avec l'écriture à proprement parler, quoi. C'est un peu ça. Et ça se fait, comme tu l'as dit tout à l'heure, soit en prose, poésie, slam, storytelling, ça dépend un petit peu, quoi. Il y a différents styles.
0: Merci. Mm-hmm. Alors, tu fais un podcast, le CMPA. Qui sera la prochaine personnalité inspirante qui sera invitée à ton podcast? Si tu peux nous le dire.
1: Alors, j'ai beaucoup... En fait, j'ai beaucoup de personnalités qui m'inspirent. Et je pense que la prochaine personne, ça sera normalement Darby Lubamba, qui est quelqu'un qui... Et il ne le sait pas encore. Donc peut-être s'il écoute cette émission...
0: Si vous écoutez, monsieur.
1: Voilà, il ne sait pas encore, mais c'est quelqu'un qui m'a beaucoup aidé dans mon cheminement. Et c'est lui qui m'a donné justement l'idée de faire la première conférence et la deuxième. Moi, je n'étais pas trop chaud pour ça, mais c'est lui qui m'aide dans tout ce qui est stratégie de communication et tout ça. Et je pense qu'il peut en inspirer plus d'un. Et donc, il est dans mon viseur, là, dans la liste,
0: dans la liste.
1: De ceux qui vont venir pour le podcast, oui.
0: Ok, nous arrivons lentement mais doucement à la fin. Alors, quels sont tes projets, les projets que tu prépares en ce moment?
1: Mais du coup, le prochain projet, c'est la conférence du 30 septembre de 10h à midi qui aura lieu au Silver Square Europe. Et là, justement, la conférence s'appelle Phoenix Bon App. Bon App, c'est un jeu de mots pour bon appétit, parce qu'il y aura des recettes à différents goûts, et aussi Bon App parce que c'est la sortie de la release de l'application mobile. Et il y aura justement mon sensei qui s'appelle Joël Gibereau, qui est le coach sportif et entrepreneur donc du club Golden Phoenix. Et il y aura Waiba Yashu qui est elle fait du marketing culturel. Et donc, j'ai pris ces deux personnes-là parce qu'elles sont dans mon écosystème, justement. Et c'est des personnes qui m'ont beaucoup aidé dans mon cheminement et qui ont un peu cet état d'esprit de « Ok, je fais les choses du mieux que je peux avec excellence, mais je ne fais pas seul, j'aide aussi les gens qui sont autour de moi. » Et donc, comme on est dans le même mindset, je me suis dit « Voilà, ce sont les personnes qui pourraient venir et puis partager leurs expériences aussi. »
0: Et comment on peut s'inscrire pour aller le 30 septembre ?
1: Alors, il y a un Eventbrite et il faut juste taper Phoenix, la méthode Phoenix, sur Eventbrite. Il faut juste taper méthode Phoenix sur Eventbrite et là, vous allez tomber sur le lien, s'inscrire, c'est gratuit, donc de 10h à midi au Silver Square Europe.
0: Et pour terminer cet évoqué, est-ce que tu pourrais nous faire une petite impro ?
1: Ok. Et quel est le message que tu veux que je fasse, par exemple ?
0: Ben, vu que tu étais enseignant, donner de la force, au courage aux enseignants qui, maintenant, c'est un peu difficile pour eux en ce moment.
1: Ok. Alors, je vais faire un petit message à tous les professeurs qui sont là devant leurs élèves dans des conditions où il y a des décrets. Parfois, il y a des TBI, des tableaux verts et des décrets. Peu importe ce que vous pouvez penser, même si vous avez plus d'énergie parce que vous sentez que vous n'êtes pas représenté, soyez unis avec vos élèves. J'ai été dans ce cas, et même si je ne le suis plus, je suis avec vous, ailleurs et toujours sur le front. Que vous gardiez, même si vous avez de la sueur sur le front, parce que vous voulez dispenser un enseignement de qualité. Parce que maintenant, il y a un long saignement et une hémorragie. Continuez à rester calme, ne surtout pas céder à la rage. Parce que ces politiciens parfois prennent des décisions, mais ils ne sont pas sur le terrain. Vous êtes là avec les élèves qui même parfois sont paniqués, que quand ils rentrent chez eux, les parents se demandent comment ils vont faire pour continuer, malgré les échecs, les bulletins et les rapports. Continuez, même si vous ne savez pas trop quels seront la suite et le futur, parce que c'est vous qui êtes là en première ligne, que les élèves vous regardent et parfois vous admirent. Continuez encore à garder ce feu sacré en ligne de mire, parce que le feu ne peut pas s'éteindre tant qu'il n'est pas consumé. Le feu ne peut pas s'éteindre parce que vous n'avez pas encore consommé toute cette énergie qui a fait que parfois vous étiez là. Et j'ai même une petite pensée pour tous les stagiaires qui vont venir pour un petit passage. Ne baissez pas les bras, surtout sur ce que vous voyez. Continuez encore, peu importe dans vos foyers. Continuez à travailler d'arrache-pied et vous verrez qu'un jour vous serez récompensé. Peut-être pas en argent, mais vos élèves viendront vous remercier et les parents aussi. Parce que parfois, il y a des parents qui ne sont même plus capables de continuer parce qu'ils baissent les bras. Ils continuent malgré les remédiations. Il y a des remèdes et des négociations qui se font même pendant les réunions des parents. Ça se passe même plus qu'une fois par an. Parce qu'il y a des bulletins et des résultats malgré les délibérations. Il y a des libertés qui sont prises. Continuez encore jusqu'à ce qu'ils aient les proclamations et les bulletins. Continuez à... Et surtout, ne lâchez pas prise, restez au courant de tout ce qui se fait, de tout ce qui se dit. Parce que si vous n'êtes pas au courant, il y a encore beaucoup de vagues, parfois beaucoup d'ivagues. Mais continuez encore à garder le flow, à garder les mots. Les mots que je viens de dire ici, c'est un ancien prof, mais toujours élève. Parce que la vie nous enseigne, et c'est elle qui, au final, nous élève.
0: Bon, je ne peux pas le lire trop fort parce qu'il y a le micro. Merci, Mpéa. Alors, sur quelle plateforme on peut te suivre ?
1: Alors, vous pouvez me suivre sur Insta, c'est Mpéa System. Sur LinkedIn, c'est Mpéa Moswala Bongambo. On a des noms à rallonge et on est fiers. On est fiers même de les porter. Et sinon, sur TikTok aussi, Mpéa System, sur Facebook. Enfin, vous pouvez me trouver partout, même sur Spotify, juste Mpéa, et voilà.
0: Alors, pour terminer, on va terminer avec la chanson L'éveil... Oh là là.
1: L'échelle du phénix.
0: L'échelle, pardon, excuse-moi. Yes, l'échelle du phénix. En deux lignes. De quoi ça parle ?
1: Alors, l'échelle du phénix, justement, c'est l'outil que j'utilise dans la méthode du phénix, et j'explique comment est-ce que ça fonctionne. Et je me suis dit... Les gens qui vont écouter ça, ils pourront comprendre comment l'échelle du phénix fonctionne, même si moi je suis pas là. C'était ça le but à la base. Et aussi, le rythme est entraînant pour donner de la motivation et de l'énergie aux gens qui vont l'écouter, quoi. Peu importe le projet qu'ils ont, peu importe s'ils sont, dans quelle procédure ils sont, donner la force, continuer et garder la flamme.
0: Merci, Pia, d'être venu.
1: Avec plaisir, merci pour l'invitation.
0: Bon dimanche.
1: Merci, pareillement.

0: T'as écouté cet album où Dieudonné fait les interludes?
1: Ah, je crois pas.
0: Le tout premier.
2: Dieudonné.
0: Le tout premier ou deuxième?
2: Ouais, ah, je crois pas.
0: C'est le premier.
3: Ouais.
0: C'était Testament, je pense.
3: Ouais. Ah, ouais. Ah oui,
0: Testament, bien vu.
3: Ouais,
0: il me semble.
2: Voilà, La Brigade, c'est un. Ça, j'ai pensé à ça.
0: Magnifique. D'autres noms sur la table?
1: Oxmo, en vrai. Hein.
0: Ah.
1: Qui était un peu dans ce bail-là aussi, mais Oxmo Puccino. Je me souviens que j'avais écouté L'Arme de Paix, genre mes 16-17 ans. Ouais, ça m'a un peu ouvert, quoi, tu vois, ce côté déjà un peu poétique, mais ce côté très street aussi. Ouais, moi, Oxmo, c'était.

0: le temps révèle.
1: Belle révélation quoi.
2: Oxmo qui a déclaré que l'amour était mort et qui a déclaré maintenant que le rap était mort.
1: C'est vrai, c'est vrai. Sa vision du rap, tu vois.
2: Ouais, sa vision du rap,
1: en tout cas. Sa vision.
2: Est-ce qu'il y a d'autres noms qui surgissent de l'un ou l'autre esprit?
3: Non, non, moi je suis un peu comme Pitou. Moi je suis un peu comme. Moi j'ai commencé à écouter le rap et j'ai écouté le rap qui sortait à ce moment-là. Mm-hmm. Je me suis pas renseigné sur ce qui se passait avant parce que même déjà au moment où je me suis intéressé au rap, il y avait trop de trucs qui sortaient déjà. Ouais, mais du coup, moi c'était l'entourage, Asmala. Et en vrai, voilà, c'est 2010, j'en joue un pitou un petit peu là-dessus.
2: Ah, quand même, l'Asmala, hein?
3: Ouais, l'Asmala, classique, hein. Et on est belge et fier de l'être. Hein.

0: que c'est pas un passage obligé de, tu vois, faire l'école du rap.
1: Non, bien sûr.
0: Ce qui compte, c'est la curiosité, tu vois.
2: Exact.
0: Si tu prends la curiosité à partir des années, je sais pas, 2010, c'est ça. Après, juste, tu continues à diguer.
2: Il y avait des trucs à faire.
1: Parce que même 2010, La Fouine, c'est quelqu'un. Hein. C'est quelqu'un qui revient à l'heure actuelle.
3: Attention.
1: Hein. Non, mais c'est vrai. Non, parce qu'on peut en discuter longtemps, mais ça rappe, tu vois.
3: Ouais,
1: ça
3: rappe, tu vois. En plus, à l'époque, moi, c'était à l'époque où, du coup, il y a ces embrouilles avec Booba. Du coup, tu te fais à peu près choisir un côté, tout ça. Moi, c'était 100% La Fouine.
1: Ah, hein, évidemment.
3: Il n'y avait même pas. Ouais, il n'y avait pas. J'ai mal choisi, tu vois. Mais au final, je sais pas.
1: Franchement, au vu de ce qui est devenu Booba, peut-être pas.
3: Ouais,
1: humainement parlant, je te parle.
3: Avec le temps,
1: peut-être.
3: Tu sais, en 2012-13 et tout, quand tu as choisi La Fouine, tu.
1: Oui, là, oui.
3: Tu te sens mal.
1: Ouais,
3: peu,
1: tu te sens mal.
2: Est-ce que c'est pas un peu comme avoir choisi Arsenal?
3: Non, bah, on est champion en titre, donc tu vois.
2: Ouais, maintenant,
4: champion d'Angleterre. Ouais.
1: Et voilà, ça parle de foot. Quelle dérive.
3: De fou.
5: Tu as un caf?
6: Salut Khalid.
1: Mon cher, comment ça va?
6: Bah écoute, très bien. Hein. Je suis content d'arriver à cette table. Bonjour à tout le monde.
1: Tu es venu, c'est magnifique.
6: Ouais.
1: Alors que tu es vachement occupé.
6: Ouais, bah oui, un petit peu. C'est un peu la course dans la vie là, mais c'est la course aux jolies choses, donc tout va bien.
1: Le EP est là.
5: Les Après mouches. Nous les mouches.
6: Ouais.
5: Quel morceau.
6: Pour tous mes insectivores.
1: Tu sors ton EP, tu participes à cet EP, tu seras là-bas le 1er octobre. Ouais. Quand est-ce que tu t'arrêtes?
6: Je sais pas, hein, quand mon corps me dira stop, mais je pense que ça va, tout va bien pour l'instant et tout, à plein d'endroits. Donc, non, c'est cool, c'est que des belles choses, des belles opportunités, ça fait du bien en fait. Donc, d'être en plus entouré comme ça, donc franchement, c'est que du positif.
1: Avant que tu arrives, Tupac nous disait que c'est toi et Lux qui étaient venus vers lui pour initier l'idée de la tape.
6: Ouais, mais ça, moi, j'étais pas du tout au courant. Je me souviens pas de ça. Moi, t'as dit ça et tout à We Radio, et j'étais en mode, mais non, pas du tout, tout ça.
4: Mais c'est pour le storytelling, c'est cool.
6: Ouais,
3: c'est totalement
6: bien. Voilà. Mais après, je peux bien prendre cette
1: histoire. Il t'a grillé, en fait.
6: Tu vois,
1: il était censé suivre ton histoire et il t'a grillé.
4: Mais non, mais il se souvient pas parce qu'il était sur l'adrénaline du live.
3: Il était pas bourré, il boit que de l'eau, ça marche pas ton histoire.
1: Il a failli dire, il était ivre, mort, tu vois, mais non.
3: Non,
6: je me souviens un peu de cet épisode en vrai, mais après, moi, je suis content.
4: Peut-être tu l'as dit, genre, sans vraiment y que tu m'as dit, bon, et alors, quand la tête.
6: C'est ça. Ah ouais, entre. Ah ouais, ok, peut-être.
4: Et Lou, ça dit bah ouais, tape.
1: Let's go.
6: Ouais.
1: Toi d'ailleurs, influence rap français, tout ça.
6: Mais
1: tout
6: moi
1: ça.
6: J'allais dire Stian Spacrou.

0: moi je me suis mangé ça très très fort. Bon après plein d'autres trucs hein, mais en vrai le Silence Pacrou, je sais pas, ça agit comme une bombe sur moi. En termes de flow, d'interprétation, de théâtralité, de choix artistique. Moi ça m'a vraiment j'ai l'impression que c'était des Power Rangers trop forts.
1: Ouais,
0: je comprenais pas du tout ce qu'ils disaient, enfin pas tout le temps en fait, mais c'est ça qui me plaisait aussi, tu vois. Cette espèce d'art, ce karaté complètement ouf.
2: Et à l'époque où c'est sorti ou un peu plus tard?
0: J'ai 30 ans.
2: Ouais. Forcément plus tard.
0: Un peu plus tard.
2: 2001 quoi.
0: Mais non, je pense 15-16 ans, j'ai commencé, 16-17 ans, j'ai commencé à écouter le Silence Pacrou. Ouais. La rumeur aussi beaucoup. Ouais. Pour le côté beaucoup plus...
3: Ah ouais, donc vraiment une autre école du coup.
0: Ouais,
3: ah ouais, ouais, là pour le coup...
0: Sociologique, politique, ah ouais. Très déterminée. La rumeur aussi, j'ai beaucoup aimé.

0: J'ai là sûrement des noms aussi.
1: Hein? Vas-y, balance.
2: Ah, les influences.
0: Ouais.
2: Bah, le tout tout début sur le papier, c'était avant même de vraiment rapper, c'était la section. Hein? C'était cette énergie-là, truc de groupe, l'époque. Les hits, mais un peu rappé quand même. Après, moi j'avoue, au début, c'était un peu. C'était un peu aussi, je me rappelle, en rap français au début, pour une raison, on va savoir, j'écoutais surtout Josman, genre 2017-2018, beaucoup, et pas trop le reste. Enfin, t'avais les sons populaires et tout à côté, etc.
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0: ferait un peu bah, plus côté Quinry. Il y avait un peu la génération SoundCloud aussi de l'époque, un peu. Ça veut dire tout ce que t'avais avec les X, les Lil Skies, tous ces gens-là, un peu et tout. Et ouais, après, fur et à mesure, c'est un peu. T'élargis ton panel d'artistes, voilà. Tu hoches la tête, tu sais de quoi je parle.
1: Ouais,
0: voilà.
1: Ouais,
0: et fur et à mesure, après, voilà, tu t'élargis plus dans les trucs francophones. Voilà, t'as, je sais pas, moi, les Dinos de l'époque, c'était cool. Les Alpha, les Turi, tous ces gens-là. Et tu développes ton arbre de compétences au fur et à mesure. Et en parallèle, tu développes ta propre personne, quoi, voilà. Et en parallèle, ben, on redigue aussi ce qu'il y avait avant, quand même.
2: Yeah.
0: C'est important.
1: Quoi, voilà. Linka est pensif.
3: Ouais.
0: Il écrit en 16, là.
1: C'est ça. Qui t'a influencé, toi, le duc?
0: Le duc de Tarmac.
3: Avec Booba, toi, je vais perdre en plus dans l'octogone sans règle.
1: Non, mais moi, je te préfère Booba de très loin.
3: Wow, aucun compliment. Merci.
0: T'as des plus beaux cheveux.
3: Alors, moi, pour les influences, je dirais qu'à la base, le premier rappeur que j'ai écouté, c'était La Fouine. Et je rejoins frérot Pitou dans
1: ça.
3: Dans le choix aussi du camp, qui était un peu. T'étais obligé de choisir un camp à ce moment-là. Même si, avec le recul, ça n'a pas vraiment de sens. Moi, j'étais plutôt team La Fouine.

0: Dans le quartier, il y avait un éducateur à la maison de jeunes qui nous apprenait le break. Et il aimait pas qu'on écoute la fouine. Il disait, ouais, il dit que des gros mots, des trucs comme ça. Et donc, il nous a montré Section d'Assaut. C'est comme ça que j'ai découvert Section d'Assaut.
1: Ouais, c'est mieux, tiens.
0: Et effectivement, il y avait quelque chose aussi de très intéressant là-dedans. Et avec le recul, j'ai l'impression que la fouine était un peu comme une espèce de. Comme quand tu joues à GTA, tu vois. Ouais, c'était un espèce de film d'action comme ça.
2: Ah ouais où... Tu voyais ça comme ça? Ah
0: ouais,
2: pas mal.
0: Ouais, ouais, ouais, franchement. Par rapport à la vulgarité, etc. Okay.
1: L'exubérance.
3: Ok, ok, ok.
0: Donc. Moi, personnellement, dans le quartier, bah, c'était un quartier modeste, tu vois, c'était des logements sociaux. Et puis, bah, ouais, Section d'Assaut, je me reconnaissais bien aussi. Ils dépeignaient pas forcément, je sais pas, plus agressif ou quoi, donc moi, ça me parlait plus.

0: après, j'écoutais tout le rap, tu vois. À cette époque-là, on avait aussi peut-être la chance qu'il y avait moins d'embarras du choix. Et donc, j'ai découvert aussi les dossiers. Il y avait un site comme ça aussi, c'était Strict Minimum, je crois.
1: Tard l'époque.
2: Ah ouais.
0: Là, tout ce qu'il y avait sur le site, j'envoyais. Je suis devenu un peu l'espèce de disquaire au quartier. J'avais commencé à télécharger, j'avais une petite base de, je crois, 1000 sons, un truc comme ça. Et les gens du quartier, ils avaient pas de musique sur leur téléphone et tout.
3: J'ai connu ça.
0: Viens avec moi au Carrefour. Il te faut cette carte SIM là, la carte SD, la micro SD. Moi, j'avais l'adaptateur à la maison. J'ai dit, t'inquiète, demain, je te la ramène, t'as des sons. Et les gens repartaient avec 100 sons.
4: Le plug. Le plug sur Bluetooth.
0: Ouais, je te jure.
3: Et bref, ouais. Autre nom que d'ailleurs, toi de passe, tu m'as cité, c'est Tido Berman.
2: Ouais.
3: Du coup.
2: Ben ouais, parce qu'en fait, il habitait dans la même rue que nous, qui était une avenue d'ailleurs. Avenue Parmentier, dans le 11e à Paris. Et c'est un gars qu'on fréquentait, qui venait à la maison. Donc c'était ça la question que tu me posais, de savoir qui est-ce qui m'avait donné envie d'attraper.
3: Ouais, exactement.
2: Et comme c'est le premier MC qui avait un certain level, et en fait c'était avant que TTC pète un peu à leur échelle, le voir freestyler à la maison, et puis ensuite l'écouter dans les freestyles de Génération. À l'époque c'était ça, c'était Nova, Génération, tu passais là-bas, c'était même avant Skyrock, quoi, tu vois, avant que Skyrock passe dur, se mette au rap. Et voilà, et j'avais l'impression d'un gars de avec qui c'était de proximité, qui commençait à vraiment à charbonner, et avec qui on rappait. À un moment, il m'a même demandé si je voulais être ce qu'on appelait son typeux, quoi, si vous voulez. Genre, je vais t'apprendre le rap et je vais t'amener dans les... Je vais te connecter, je vais te présenter à des gens. Et moi, par fierté, j'ai dit, non.
4: Non.
2: Non. Non, moi, je vais bouger à Bruxelles et puis je vais lever ma fille là-bas. Et puis voilà, par la suite, j'ai pas mal aussi écouté. Enfin, je les ai vus évoluer de Bruxelles. Puis bon, voilà. J'ai beaucoup écouté TTC, et Tido Berman en freestyle était incroyable. C'est lui qui m'a donné envie.
3: Et donc voilà, vraiment à ce moment-là, tu t'es dit, ah, mais moi aussi je pourrais faire ça, quoi. Là, ouais. Où avant tu t'es dit juste j'écoute, quoi.
2: Ouais, exactement. Mais enfin, moi aussi je pourrais faire ça, mais ça restait du rap d'appartement, tu vois, comme on en a tous fait. Et il y a tant de gens pour qui ça reste, hein, tu vois, un truc du dimanche, quoi.
3: C'est vrai. Ouais, c'est vrai.
2: C'est Samir Hamad qui avait une belle métaphore en la matière, et qui disait que t'as les gros cylindrés, t'as le PSG, mais tu peux aussi être une équipe de régionale et faire ton petit entraînement, avoir ton match du dimanche,
3: tout aussi
2: et prendre
3: bien.
2: Plaisir à ça.
3: Ouais, voilà.
2: Voilà, moi je me suis toujours vu comme un gars qui joue en régionale, et ça me va parfaitement.
3: En régionale, mais qui devient tout doucement un entraîneur et qui construit son équipe.
2: Ça n'empêche. Ah, ouais. Moi je suis sur la longue durée.
3: Et là, ton équipe, elle monte en D2, en D1, et puis voilà.
2: Ah, on essaye.
3: Ah ouais, écoute.
1: C'est coach joueur. Voilà, sans compagnie. Voilà.
3: Ben justement, on va se laisser aller. pas mal. On va se laisser aller vers un petit essai, et puis après vers 2-3 vraies influences musicales à l'époque de tes parents, tes darons et tout ça.
2: Yeah.
3: Mais tout de suite, teste ta compréhension dans vos oreilles.
2: Ah, oui.
3: Music Radio Active Show, toi-même tu sais. On continue de plus belle

0: Mets-toi bien par chez toi, mets-toi bien par chez toi. Prends ton petit café, écoute-moi ce Miles Davis, incroyable. Khalid on the mic, musique radioactive show, toi-même tu sais, on est en mode place forte. Cette tape arrive très prochainement. On a parlé déjà longuement et on va encore en reparler longuement. Événement, faut le rappeler ça, le 1er octobre du côté de La Vallée.
1: Ah yeah.
0: T'as tout de suite, quand t'as fait la tape, voulu mettre en place un événement autour de la tape?
1: Ah ouais, ça coulait de source en fait. Fallait une release quoi, une release party, fallait jouer les morceaux live avec les bêtes de scène qu'on a au casting. Ouais, j'y ai pensé, donc j'ai démarché des salles, je me suis renseigné sur les prix, sur la faisabilité des choses.
0: Et puis, tu as vu la dure loi de la jungle urbaine des salles en Bruxelles.
1: Oh là là, si t'es pas programmé, c'est pas payable. Enfin,
0: c'est ça.
1: Tu sais même pas te rembourser avec une billetterie. Il y a des salles, si tu fais salle comble, t'es quand même de ta poche, quoi.
0: C'est ouf, hein?
1: Ouais.
0: Quand on se confronte à ça, on se dit waouh, je comprends pourquoi.
1: SO Bota, SO AB, voilà, merci les gars.
0: Je comprends pourquoi il n'y a pas autant d'événements que je voudrais à Bruxelles et en Belgique en général, tu vois.
1: Bah ouais, totalement, on est d'accord. Et parfois, tu as des artistes, tu ne comprends pas comment ils sont programmés dans ces mêmes salles, quoi. Mais bon, on ne va pas faire le rageux, hein, on n'est pas là pour ça.
0: Non. Et du coup, la Vallée, vous avez pu trouver un terrain d'entente et un vrai truc
1: Ouais, super équipe. Le boss s'appelle Pierre. Inès, Amandine, qui s'occupe aussi de l'événement, de l'événementiel sur place. Et on a trouvé une formule, moi, que je trouve plutôt équitable, à savoir, ils ne me font pas payer la salle, ils prennent le bar, je prends les entrées, et puis voilà, tout le monde est content. Quoi.
0: Ouais, ça.
1: Tout le monde a intérêt à faire venir du monde.
0: La formule que tout le monde devrait mettre en place pour pouvoir s'en sortir chacun de son côté. Quoi.
1: Ouais.
0: A priori.
1: Ouais, je suis d'accord.
0: A priori.
1: Après, gage à nous de faire savoir et de ramener du peuple. Des buveurs de bière ou de grenadine.
0: c'est selon. Une vingtaine de morceaux, ce qui veut dire que, a priori, tous ces morceaux seront joués le 1er octobre.
1: Malheureusement pas.
0: Ah, ok.
1: C'est le souci d'un casting de 21 MC. C'est difficile de faire concorder tous les emplois du temps. Donc il y aura 4 absents.
0: Oh, ça va.
1: Sur 21 titres, parce que le 22e titre de la tape, c'est une outro, donc je le compte pas comme un morceau à part entière, mais sur les 21, on va en jouer 17 si tout se passe bien.
0: Donc, franchement, ça va. Non, ça va.
1: Ouais.
0: Je crois que tu allais me dire pire que ça. Non, ça va.
1: C'est cool.
0: Ouais,
1: et puis bon, faut quand même tenir la scène pendant au moins une heure et demie, quoi. Tu vois, on va faire une petite pause, mais
0: t'as quasiment tout là. T'as quasiment
1: ouais,
0: tout.
1: Ouais, ouais.
0: Comment, quand tu commences la production de la tape, t'en arrives à avoir, donc, que ce soit Boulou Morgan qui fait une bonne partie des prods, mais aussi Darkney, Yadze, Namsky. Comment s'est fait le choix de ces producteurs?
1: Eh ben, tous ces gars-là, en fait, je les avais déjà contactés auparavant pour les cyphers. Je m'en suis remis aux affinités que j'avais avec les uns et les autres, et aussi avec la qualité de leur travail, évidemment. Et quand je les ai recontactés, et en général, ils étaient plutôt contents des résultats des cyphers, du rendu à l'image, même il y en a pas mal qui repartageaient sur leur page les passages de tel ou tel MC qui rappait sur leur prod. Parce que voilà, c'était tant de beatmakers talentueux qui ne trouvent pas non plus forcément MC pour sertir les prods. Ils étaient. En fait, on avait déjà eu un premier échange, ils avaient vu qu'on faisait un travail sérieux, et ils ont été super généreux. Ils ont tous envoyé des packs de prod qualitatifs et en plus dans des couleurs assez variées. Et comme on a quand même des MC aux influences diverses, il y en avait pour tout le monde. Quoi. Je crois que personne ne m'est revenu en me disant moi, il n'y a aucune prod.
0: Ouais, c'est ça. Chaud, ouais. Mais comment on fait quand finalement il y a beaucoup trop de MC sur la même prod qui te disent c'est là que je kiffe, tu vois, comment...
1: Ah bah là, il faut faire un choix. Ouais. Et en fait, ce qui se passe, c'est que j'avais demandé à chacun de m'envoyer, je crois, 5 choix de prod. Sachant que du coup je les mettrai au moins sur un voire deux morceaux. Il n'y a qu'un Linka ici présent qui m'a donné un seul choix de prod.
2: C'était radin.
1: Ouais, mais après t'étais dans ton hustle quoi. Donc j'étais là, ben non, il veut poser sur une seule prod. Bon, alors après tu l'as bien choisi. Quelle prod et quel morceau. On va pas avoir l'occasion de l'écouter ce matin, mais ce midi, mais ce soir d'ailleurs. Un heureux hasard. Donc voilà, malheureusement Linka n'est que sur un son, mais le son est super. Il est en feat avec Lux sur un son qui s'appelle Tempête. Et voilà. Mais sinon tous les autres me sont revenus avec 4-5 choix de prod. Et là après je pouvais du coup composer. C'était vraiment casse-tête. Mais et de la manière dont je te disais, c'est-à-dire avec, avec les affinités que j'avais vues, avec ce qui pourrait coller, et puis aussi avec l'idée de ne pas être redondant, c'est-à-dire parfois t'as souvent les mêmes MC choisissaient les mêmes prods, et là on a déjà cette combinaison sur ce morceau, on va pas remettre les deux. Mais il y a, des artistes pour lesquels c'était inévitable, notamment Ismé et Louise, qui avaient choisi tous les mêmes prods. Donc ils sont sur deux morceaux ensemble, mais ils sont à trois à chaque fois. Mais il y a eux deux au moins sur le morceau, sur les deux morceaux.
2: Tempête est à suivre et à poursuivre le 1er octobre du côté évidemment de la vallée pour la release de Place Forte. Et il y a quoi que toi tu as sur deux morceaux, il me semble. Hein.
3: Exactement. Je suis avec notre cher Adri.
2: Oui.
3: Qui est, moi, comme je l'appelle, la mitraillette.
1: Colombienne.
3: Colombienne. Je les ai toujours entre argentine et colombienne. Donc, non, en vrai kiff d'être avec elle parce qu'elle est. Elle est vraiment incroyable. Elle est incroyable. En plus, moi, j'étais faire un voyage en Amérique du Sud. Donc, du coup, pouvoir faire un peu un morceau avec. Avec quelqu'un d'hispanophone, c'est un vrai kiff. Et du coup, je suis sur un autre son aussi qui devait normalement être avec l'hameçon.
2: Et mais finalement, final, en solo.
3: Voilà, ouais. Et pareil, très heureux de autant partager que pouvoir découvrir les prods un peu de Darknet, de pouvoir faire des nouvelles choses. Donc c'est que du kiff, quoi. On rajoute des cordes à notre arc, quoi, tu vois.
2: Et avec Adri, vous avez parlé avant d'écrire de votre côté ou alors
3: On a un peu essayé, on a essayé de se donner un petit peu une thématique. Et au final, on s'est rendu compte que notre texte respectif allait quand même assez dans la même direction, sans trop se concerter. Donc au final, c'est un peu la magie aussi de la collaboration, je trouve. Et puis oui, en studio, c'était un vrai kiff. C'était un vrai kiff, Adri. Elle est fire burning, quoi.
2: Le côté hispanophone a été bien représenté, mon cher Topaz. D'ailleurs, à côté de toi, il y a Canela qui vient d'arriver et qui est sur la tape. Canela, bonjour.
4: Bonjour, comment tu vas?
2: Ça va et toi?
4: Très bien. Contente.
2: D'ailleurs, au-delà de la tape, il me semble que tu as un son dans une autre tape ou compile qui est sortie récemment, non?
4: Ouais, ça va sortir à finale d'octobre. Ça, c'est Swan qui va faire les. Maintenant, il fait le mix et le mastering. Et aussi, ça compte avec la participation de différents MCs, avec John Spee aussi, une collaboration d'un rappeur américain aussi, que c'est de Oakland, s'appelle What Up. Et différents aussi, Beatmaker, Blue Morgan va être là aussi, et voilà, ça va sortir bientôt.
1: Wow.
4: Ça, c'est un petit retard qu'il y a dans mon matériel, mais ça va sortir cette année.
2: Très prochainement. Comment tu as fait ta sélection, mon cher Depass, par rapport à ces différentes femmes? Il n'y en a jamais assez, mais sur cette tape.
1: Une fois de plus, c'était des artistes qui étaient passés aux sessions. Et donc, il se trouve qu'il y en a trois qui sont hispanophones. Moi, j'ai toujours kiffé le rap en espagnol, sans pouvoir forcément te sortir des blazes et tout, mais déjà Roca quand il rappe en espagnol.
2: Clairement.
1: Voilà, tu sais, c'est en regardant les réseaux, en allant aux open mic, tout ça, j'ai eu connaissance du talent de Canela. Puis ça fait un moment aussi que je suis Nena Planeta. Adri aussi, je l'ai découvert en open mic. Et on a une espagnole, une vénézuélienne, une colombienne. Et puis voilà, qui arrive en plus, qui ont des styles totalement différents. Et comme les sessions se sont bien passées avec elle, après on a une quatrième fille sur la tape qui elle rappe en néerlandais. C'est la seule néerlandophone qui s'appelle Ismé.
2: Ah oui, c'est vrai qu'il y a Ismé, pardon. Voilà. Oui, c'est vrai, j'avais pas capté. Oui, t'as raison.
1: Et donc en gros, les seules nanas qui sont sur la tape ne rappent pas en français. Mais je te cache pas que pour les sessions, en fait c'est ça, c'est-à-dire que sur la tape, je n'ai pris que des gens qui sont venus aux sessions et avec qui le courant est bien passé. Après, il y a des gens aussi avec qui le courant est bien passé, mais je pouvais pas non plus prendre tout le monde qui est passé.
2: C'est ça, ouais.
1: Et donc, pour ces sessions, moi j'ai démarché d'autres rappeuses filles. Et c'est pas si facile déjà à trouver. Et bien, il y en a, tu te fais ghoster, t'as parfois pas de réponse. T'en as qui devaient venir puis qui viennent pas, etc. Donc,
2: oui.
1: Bon, bah voilà.
2: T'as fait avec ce que t'avais en fait.
1: Ouais,
2: en
1: exactement.
5: Qui a osé être ghosté tout passe. C'est
1: une blague. On a dit qu'on donnait pas les
5: voilà,
1: noms.
5: On va les chercher, on va les trouver, on va s'occuper.
2: On ne dévoile pas les noms aujourd'hui.
1: Et puis, c'est pas propre aux filles. Hein. Il y a aussi des mecs qui me ghostent, évidemment.
5: Non.
1: Un peu moins maintenant, mais au tout début.
3: Ils s'en mordront les doigts.
2: Un peu moins maintenant. J'ai bien aimé la réponse. Et Canela qui se retrouve du coup sur ce morceau Fantasy avec Coffee et Swall.
4: Ouais, ça c'est une chanson vraiment spéciale parce qu'on a parlé ensemble de faire une thématique différente, que ça sort un peu de la quotidiennité, tu vois. Parce que normalement, les rap, c'est trop de. Nous parler beaucoup de la vie, de la rue. Tu vois, mais avec Swall et Coffee aussi, ils sont vraiment poètes, tu vois. Moi j'aime beaucoup le style que comment écrire Swall, comment écrire Coffee, et je leur proposé de faire une thématique qui parle un peu de la fantasy en général, tu vois, et chacun a écrit sa propre perception de ce que représente la fantasy. Et voilà, c'est ça.
2: Et du coup, de passe, c'est toi qui viens vers eux en leur disant, voilà, au vu des choix de prod, vous allez collaborer sur cette prod-là, de Blue Morgan.
1: Ouais. Ouais, c'est ça. En fait, dès que j'avais constitué un peu la tracklist, qui pose sur quoi, je leur dis, voilà, tu vas te trouver avec un tel. Et alors c'est là que s'arrêtait un peu moi mon taf d'organisation, c'est-à-dire rentrer en contact, et il y en a qui l'ont fait, il y en a qui ont préparé, écrit leur couplet en fonction, il y en a même qui ont répété, qui se sont vus avant, et puis d'autres pas. j'ai l'impression que l'atmosphère des prods, etc., on fait que ça se trouve et que c'est cohérent à chaque fois en fait. Après, ce qui est vrai, c'est qu'il y a des morceaux où il y a encore plus de cohésion, parce que parfois ça a été écrit ou en tout cas vachement peaufiné en studio, et d'autres fois moins, mais je trouve pas que sur un son tu puisses te dire ah bah là ça fait vraiment deux couplets qui ont rien à voir, qui sont collés là parce qu'ils ont posé sur la même prod.
2: Parce que là, pour le coup, comme disait Canela, le hasard fait bien les choses, parce que c'est vrai que par rapport à que ce soit l'écriture de Swall et de Coffee, le côté poète il prend, tu vois.
1: C'est ça aussi. Mais
2: j'aurais pu.
3: Sache, à base de popo poète.
2: Si, j'aime mes thèmes, tu vois. Forcément, popo, tu vois.
1: Ouais, ben justement, là, c'est là qu'est intervenu le travail d'observation que j'avais pu avoir de. Comme ça, en fait, c'est que des gens que j'apprécie et que j'écoute. Donc, j'ai écouté les projets respectifs. Bon, ben voilà, là, ça a été un truc un peu de programmation, enfin, de me dire, tiens, ça, eux, ils vont matcher d'office. Voilà, comme ça que c'est.
2: Swall, comment tu trouves que c'est passé? Parce que Canela nous a raconté un peu la session, elle parlait du fait que vous avez parlé ensemble pour l'écriture et tout. Toi, ton ressenti de cette session avec donc Coffee et elle?
6: Moi, ce qui m'a surtout choqué. J'ai fermé la porte.
3: Du passage.
2: Moi, j'adore. Hein. Tu vois, le bruit de fond comme ça, okay, tout ça.
3: T'adores vraiment ça?
2: Franchement,
3: okay.
2: Si tu savais. Il y a 20 ans, les sessions, comment elles étaient?
3: Oui, un jour je suis.
2: Je veux pas, tu vois, parce que là, par exemple, là, vous êtes poli, vous êtes assis et tout. Ouais. En fait, il y a 20 ans, il y avait plein de gens autour de la table, tu vois.
6: Ça rappelle les sessions radioactives.
3: C'est ce qu'on essaie de reproduire avec Radioactif.
2: Ouais, on va y arriver un jour, à avoir 45 personnes dans la salle.
6: Et du coup, ce que je te disais, moi, ce qui m'a choqué sur le son avec Canela et Coffee, c'est que. Canela, du coup, c'est en espagnol.
2: Uh-huh.
6: Et on a eu droit à une traduction de son texte via Insta. Voilà.
2: Ok, cool.
6: Choc-barre de fou, poésie de malade. Et moi, je ne savais pas du tout que, du coup, elle avait cette écriture-là. Et je me souviens, j'ai même direct envoyé à John Spee en mode « Ouais, mais regarde l'enfance, les oiseaux, la contemplation, l'errance, regarde !» Enfin, donc voilà. Moi, c'était vraiment la belle surprise. Et Coffee, alors c'est plus humainement où du coup maintenant ça fait que quand on se voit par exemple à What Is Hip Radio, on s'est vu, après on a été boire un verre ensemble et en fait ça connecte, c'est très cool quoi. Enfin donc voilà, moi c'est comme ça que.
3: C'est ça aussi Place Forte quoi.
6: Mais c'est le lien quoi.
3: C'est des gens qui se rencontrent.
4: Ouais. Parce que c'est fort.
2: C'est ce qu'elle nous disait par rapport à ce côté justement poésie entre vous trois, la rencontre de différentes poésies du coup, mais tout en étant dans ce côté, bah, comme le titre l'indique, fantasy.
7: Le morceau, il est incroyable en plus, vraiment.
6: Bah, la drumless de Blue Morgan, c'est ça.
4: Morgan aussi, il est très fort. C'est mon producteur préféré.
2: Ah ouais, okay,
4: tout, tous sont bons, mais il est spécial. Je ne sais pas, il fait que moi j'écris comme ça, tu vois.
6: Et c'est très marrant parce qu'on a rencontré son identité parce que personne ne savait c'était qui, quoi. On l'a rencontré à What Is Zip Radio, là, puis il est arrivé tout timidement, il a fait salut, moi c'est Blue Morgan. Et on a tous fait quoi?
7: Tu es Blue Morgan, et en fait, c'est un pianiste de jazz à la base.
6: Ouais.
7: Et du coup, il s'est mis à faire des prods. Un peu comme ça.
1: Il n'y a pas si longtemps d'ailleurs.
7: Il n'y a pas si longtemps, mais il est très talentueux.
6: Et très marrant, c'était le prof de piano jazz de mon amoureuse.
2: Mais non.
7: Allez, shout out.
2: Trop fort. Donc en fait, tu le connaissais sans le connaître.
6: Bah ouais. Puis c'est lui, il a dit mais si, tu fais partie de Beaux Rêves. Et alors vous avez fait la première partie de Hokies, Piano Fabrique, je suis venu voir. Enfin bref. Donc il y avait des trajectoires communes.
2: Comment tu rencontres Blue Morgan, toi, de passe?
1: Ouais, les réseaux.
2: Les réseaux ?
1: Ouais, enfin, il y a Joub qui est sur la tape, qui avait posé sur une de ses prods. Et je me suis dit, c'est incroyable ça. Et du coup, là, moi, j'avoue, je fais un peu mon repérage comme ça. Et puis, je suis allé le contacter via Insta, messagerie. Super. Déjà, rien que le gars te répond et te dit qu'il est partant, tu fais waouh. Et puis, bah, de là, on tire un peu la pelote. Et d'un premier pack de prod pour le piano fabrique, il en a fourni un autre pour la session de décembre. Et puis, je lui dis, maintenant, c'est la tape, mon gars. Donc, en tout, je sais pas, il a dû me balancer une trentaine de prod. Et on s'en plaindra pas. Hein.
2: Bah oui, parce qu'au final, c'est celui qui a été, j'ai l'impression, le plus choisi, plébiscité dans la vingtaine de morceaux.
1: Ouais.
7: Ouais.
2: Ah, oui, bien sûr, il y en a d'autres, hein, mais
7: sans aucun doute.
2: Voilà, c'est vraiment Blue Morgan qui récolte les lauriers aux côtés d'autres qui ont quelques prods comme Atekate, pardon, et Yadze, ou entre autres aussi Adamski.
7: Darkney,
2: du coup.
1: Ouais. Et je crois que d'abord je vous en envoyais 5 ou 6. Et puis tout le monde, je t'ai dit, il y avait au moins minimum 4, 5 MC sur chaque prod. Donc j'ai dit, envoie du rap, quoi. Pour l'occasion, il en a même composé pour nous, des trucs qu'il n'avait pas. Donc généreux le garçon. Et là, j'en ai renvoyé 4, 5. Et pareil, elles ont tout de suite été chopées comme ça. Ouais, ça n'a pas dû. Ça n'est pas resté longtemps sur l'étalage.
2: Pendant la pause musicale, on a diffusé entre autres des morceaux qui n'ont rien à voir avec le rap, Touré Kunda et Miles Davis, des morceaux qui évoquent des choses pour toi, il me semble.
1: Carrément.
2: Quoi précisément
1: Touré Kunda, c'est les longs trajets en voiture avec les parents, dans les Landes, je me rappelle, pendant les vacances, l'été qui a précédé le divorce, c'est un truc qui est des marqueurs dans le temps. Et voilà, c'est des choses que je devais avoir 7-8 ans. Et Touré Kunda, c'est l'époque où tu avais une cassette dans la voiture. Celle-là, elle était vraiment usée jusqu'à la corde. Et Touré Kunda, c'est un album, je crois, qui date de 84 ou 5. Et on adorait ça, on connaissait, c'est du reggae sénégalais en fait. Je l'ai conscientisé tout récemment parce que j'avais entendu une émission sur France Culture qui parlait de Touré Kunda, mais quand j'étais gamin, je savais pas que c'était du reggae, je savais pas qu'ils étaient sénégalais, tout ça. Et en fait, le Bob Marley avait matrixé la planète entière et c'était passé par le Sénégal et c'était hyper quali, hyper. Super vibe, donc Touré Kunda, c'est un de mes premiers souvenirs de musique qui me soit resté, quoi.
2: Et Miles Davis,
1: c'était plus en référence au vinyle de jazz que j'écoutais avec mon père à Honfleur, parce que mon père habitait à Honfleur en Normandie. Et voilà, les longs week-ends d'hiver à boire du vin et à écouter des classiques de jazz, et notamment celui-ci, et pour le coup, quand on avait un peu le vin triste, on se mettait le concerto des Alan Ruiz.
7: Okay.
1: Et on parlait jusqu'à tard dans la nuit.
2: Du coup, t'es normand ?
1: Non, je suis parisien. Enfin, je suis né à Paris, mais mon daron avait cette maison à Honfleur où il allait passer sa retraite. Donc, comme je l'ai plus connu retraité qu'actif, j'ai passé beaucoup de temps à Honfleur.
2: En plus, Miles Davis, Sketch of Spain, c'est pas rien comme album, tu vois ?
1: Ouais.
2: Pas rien comme album, quand même.
1: Non, fameuse ref. Il rejoue classique, je pense qu'il y a de la musique espagnole. Donc, cette petite trompette hispanisante. Et puis, moi, c'est c'est un truc que j'aime beaucoup dans le rap depuis l'époque du sample, quoi. C'est la mélo, en fait, c'est la boucle, et voilà, il a quand même été beaucoup mis en boucle, le Miles.
2: Et du coup, on reste dans le côté hispanophone aussi, d'ailleurs, avec, ouais. Avec ça.
1: Pas faux,
2: non, en effet. Et par rapport à ces sessions, avant d'aller vers une autre pause musicale, moi, je voulais savoir si, au final, il y a des souvenirs qui te marquent plus particulièrement que d'autres. Je sais pas moi, des moments plus difficiles, des moments plus drôles, des moments où tu as eu déconvenu sur déconvenu, tu t'es dit ce morceau va jamais se finir.
1: Ah, ok, en studio,
2: ouais.
1: L'enregistrement,
2: oui,
1: de.
6: Tu recherches que les galères.
2: Ouais, je sais. Je suis taquin, tu sais bien.
1: Cyril aussi voulait connaître les dossiers jeudi à Oui Radio. Ben, non, il y a la session de Six Flags qui était. Épique en soi.
2: Épique pourquoi ?
1: Parce que morceau à 4, prod incroyable que les gars se devaient d'honorer. Voilà, ils sont arrivés tous plus ou moins à l'heure. fin de journée. Et,
2: plus ou moins.
1: Et au bout de 3-4 heures, je me suis.
7: Alors qu'il est pas sur le morceau.
1: J'étais là. Il essayait de gratter parce qu'il savait, qu'il allait en sortir avec quelque chose d'assez incroyable. Et j'ai résisté. Moi, j'étais là. Pourquoi pas un cinquième et tout. Finalement. Ouais. Et l'anecdote, c'est que tu vois leur avancée. Tu te dis, en même temps, là, ça y est, ça fait 4 heures qu'ils sont là. Ils vont peut-être commencer à avoir faim. Tu vas chercher des pizzas. Mm-hmm. Tu vois que ça a plus ou moins avancé. Mm-hmm. Ça a été capté par notre bon Manu qui a fait des visuels un peu de toutes les sessions comme ça. Et donc du coup tu regardes les images de fin de session, je pense qu'il est 3-4 du mat, et tout le monde a l'air tellement éclaté mais tellement satisfait.
7: Ouais,
1: c'est vraiment fondre quelque chose de la mise à jour, la mise bas de quelque chose de Je pense qu'il devrait impacter, qu'il devrait avoir son petit succès en tout cas auprès de nous, c'est certain.
2: C'est le refrain qui a été le plus compliqué, John, ou pas?
7: Non, le refrain, je sais pas si c'était le plus compliqué, je sais pas ce que t'en penses, Pitou, mais
5: Lux il a trouvé
7: vite fait une espèce de petite mélodie.
2: Ok.
7: Et puis après on a composé les petites paroles. Je sais pas si c'était. En fait, je pense pas que c'était compliqué de s'y mettre un peu. Mm-hmm. Et dès qu'on a déclenché un peu le truc, pour moi, il y a eu une espèce de fluidité dans l'énergie de la création du morceau et qui est très bonne à ressentir. Où vraiment, quand il dit tu mets bas un truc, c'est juste que tu crées un morceau. À la fin, tu l'écoutes encore 4 fois. La 3e fois, tu l'aimes encore. La 4e fois, tu l'aimes encore. Et tu te prends une tarte en fait à chaque fois.
1: Yes. Il a fallu craquer le code, et une fois que ça a été craqué,
7: ouais, c'est ça.
6: Je crois que c'était pas la bière le plus compliqué.
7: En vrai, non, franchement, c'est ça. Allez, c'est juste que les fenêtres étaient fermées, ça fume, ça machin, enfin bref. Donc, voilà.
2: Ouais, ça forcément.
7: C'est le local fermente un petit peu au bout d'un moment. Mais désolé, Swam. Mais, mais non, c'était une super session, franchement.
2: Et du coup, cool. De passe le plus drôle de la bande.
1: Ah,
2: de toute la bande, des 21.
1: Linkam fait rire, ouais.
5: Ouais. Ah, ouais. Yes, champion.
1: T'as vu, je l'ai en face de moi.
6: Allez, fais une blague pour l'occasion.
7: C'est vrai qu'on peut faire les Place Forte Awards, en vrai.
1: Ouais, qu'on pourrait totalement. Non, Brice, c'est un gars super drôle. Alors, c'est drôle parce que son rap s'en ressent pas tout le temps.
8: C'est ça, hein, c'est justement extérioriser tout pour redevenir solaire et rigolo, tu vois.
1: À fond.
8: Quand t'es face à ton beat, t'es très premier degré et très introspectif, tu vois.
1: Ouais. Ah, mais tu peux faire des morceaux super gauleries comme des trucs super obscurs. Alors dans la vie, moi, je te vois toujours solaire et avec la banane, quoi.
7: Petit soleil.
2: C'est le soleil. Et le plus ponctuel, du coup, discipliné, tout ça. Allez, let's go.
1: Bah, Adri a un côté super bon élève.
2: Ouais.
1: Adri Vinchira, c'est-à-dire que c'est la première à répondre aux messages, point par point. Limite, elle va m'envoyer un tableau Excel de ses disponibilités.
2: Je connais les rappeurs. C'est pas toujours évident.
1: Non, les gars de Beau Ref, mais en fait, c'est. Si, quand même.
7: Soit il est très très ponctuel.
1: Ouais.
7: Moi je le talonne de loin un peu, tu vois.
1: Ok.
7: Mais ça fait plaisir que tu me dises ça, franchement.
6: Non mais ça, non. Ça, en plus maintenant il va l'utiliser pour le retard de répète.
2: Non. Après il est pas là, mais je pense que Douma remporte quand même la palme.
7: Ah ouais.
2: Je pense.
1: Douma, well done. Moi j'ai well done.
2: Well done. Ah oui,
1: dans
2: c'est
1: les
2: vrai
1: mots de l'élève, tu veux dire.
2: Ouais, c'est vrai.
1: Weldon, il a failli pas être sur le projet parce que. Ouais. C'est juste quand je lui ai dit bon, bah c'est mort, il m'a dit mais non, frérot, c'est pas mort, reviens. Si, si, j'ai une dispo dans 3 semaines, entre 11h et midi. Et bon, on s'est débrouillé pour faire ce morceau et j'en suis ravi parce que c'est un putain d'artiste quand même.
2: Ah, ils sont très talentueux les deux. Hein. Ouais, mmh. C'est ça qui te force du coup à te dire ok, je vais trouver une dispo.
1: Ouais, c'est vrai. On a trouvé à s'arranger.
2: On va continuer en musique et après on va aller vers les morceaux en fonction des gens qui sont là, qui se retrouvent sur la tape, qui vont être produits en live and direct. Je rappelle que la date pour la release, c'est le 1er octobre du côté de la Vallée et que du coup la tape sera disponible sur les réseaux de stream à ce moment-là, c'est ça ?
1: Le jour même.
2: C'est
1: si
2: ça.
1: Tout se passe bien.
2: On croise les doigts du coup.
1: Ouais, non, pas à l'abri d'un couac.
2: Il me semble qu'on peut déjà aller écouter l'un ou l'autre morceau sur le site dédié ou pas ?
1: Eh ben non, parce qu'en fait, cette fameuse page, je l'ai balancée qu'à toi.
2: Ok.
1: Ne suivant pas les conseils.
2: D'accord.
1: De celui qui en est l'auteur, à savoir Linka. Il nous a fait un truc incroyable. Voilà, online, mais j'exclus pas la possibilité de le partager. Pour le moment, c'était plus pour les médias à qui on se présente.
2: Ok, d'accord.
1: Moi, j'ai envie d'une espèce d'exclusivité.
2: C'est super.
1: Ouais. À fond. Et donc, les gens le découvriront. Même les artistes, en fait, et la plupart, voire tous, ne connaissent pas la totalité des tracks masterisés, finalisés, tout ça. Bah ouais, ça fait quand même 20 streams en plus de l'album, tu vois, si les 20 artistes vont l'écouter le jour de sa sortie.
2: Du coup, autour de la table, pour le tracklisting, vous l'avez, mais vous ne connaissez pas tous les morceaux, à savoir que vous n'avez pas tous écouté. Qu'est-ce qui vous tease le plus ?
3: Tu veux dire dans tous les sons
2: ouais,
3: de la tape ?
2: Ouais, c'est ça. Où vous dites, tiens, celui-là, je veux vraiment savoir, l'écouter quand elle sortira, parce que voilà, la liste des noms.
1: Après, on a quand même fait une listening, ouais. On a fait une listening, mais les sons n'étaient pas encore masterisés, les mix n'étaient pas terminés. On a fait ça avant l'été, fin juin, où on avait réuni tout le monde. Et donc là, on a fait une écoute avec des copains dans la canicule.
2: Alors, je change ma question. Quel est le morceau qui vous a plus touché lors de la listening ?
4: Moi, j'aime beaucoup le track de John Spee avec Lux, non ?
8: Ouais, Six Flags.
4: Six Flags.
2: Ouais,
4: Six Flags.
2: Ça,
4: c'est incroyable.
2: Ok, Canela, c'est Six Flags.
4: C'est under, mais c'est commercial aussi.
2: Ok.
7: Moi, j'ai beaucoup.
4: Hypnotique,
2: ok, d'accord. Je retiens.
7: Le son Tempête, Linka et Lux. Son de Adri, il y a quoi que j'ai beaucoup kiffé aussi.
1: De fou.
7: Mais en vrai, ce qu'on disait aussi à We Radio, c'est pour moi, tous les sons sont.
8: Ouais,
7: sont vraiment sur un même niveau de qualité en fait.
6: Un niveau aérien même presque.
7: Un niveau aérien aussi, ouais.
1: Et non, ce qu'il y a de cool, c'est que moi j'ai fait écouter le projet pas à grand monde, mais quand même toutes les personnes qui l'écoutent vont avoir un top 3 ou un top 5 différent selon les goûts des uns des autres. Donc c'est parce que parfois, souvent, il y a des projets, il y a ces 3-4 sons, voilà, qui ressortent d'office. Et en fait, là, c'est des sons différents qui ressortent selon les personnes. Donc, je pense vraiment qu'il y a à boire et à manger pour tous les goûts, toutes les générations, toutes les cultures.
2: Et du coup, il y a quoi, par exemple, toi, c'est quoi qui te matrixe le plus ?
3: C'est vrai que moi, le Six Flags, je me le suis quand même bien pris aussi, tu vois, ce gros côté fédérateur, bouncy, comme ça, avec quand même une attention sur les couplets, sur le fond, donc très très fort. Et je rejoins mes acolytes aussi sur le côté très représentatif en fait de ce qui peut se faire dans le rap en fonction de plusieurs vibes, plusieurs il y a vraiment à boire et à manger. Donc je pense que c'est une totalité en fait ce projet, et que en fait ça trouve le sens dans le côté communautaire, quoi. C'était un peu stylé, ça, je pense.
2: Ah, c'est pas mal.
3: C'était fou l'après, mais franchement, pas mal.
6: C'était très abstrait.
3: Ouais, c'est ça. On est des rappeurs, tu vois, donc on va jamais vraiment dans le...
2: Et Linka, toi, il y a un morceau qui t'a plus attrapé qu'un autre ?
8: Il y en a deux, je pense, au morceau. Je pense que c'est le premier de la tape où il y a Tupas dessus, justement.
7: Let's go.
8: Je trouve que la prod et tout, la
2: production... Ah, du coup, soit les Tupas, point de départ.
8: C'est le premier. Exactement, ouais. Celui-là, j'ai bien kiffé. Puis aussi, il y a un morceau avec Ismay, je crois que c'est Liver Try.
1: Ouais, j'adore aussi.
7: Et le Wiz.
8: Ça, c'est étonnant, parce que le néerlandais, tu sais, c'est une langue différente des langues latines. Et je trouve qu'elle arrive à rendre ça plus digeste.
9: et d'apprécier ça. Moi, c'est quelque chose que, où j'ai du mal d'aimer une musique où je ne comprends pas ce qu'on dit.
2: Ouais, c'est ça.
9: J'aime comprendre ce qui se dit. Et là, j'arrive à passer outre ça, même parce que je ne parle pas très bien néerlandais. Et je kiffe de zinzin. Quoi, ouais.
1: Mais je crois qu'Ismé veut bien te donner des cours. Ça, elle est OK pour être notre prof à tous. Quoi.
9: Ah, c'est bon ça.
2: Affaire à suivre. On va s'écouter quelques sons et après on revient pour les live tracks sur les ondes que vous connaissez. Music Radioactive Show en mode deep. Place Forte qui arrive très prochainement du côté de la vallée. N'hésitez pas à aller checker cette date le 1er octobre du côté de la vallée. Venez nombreux et nombreuses et passez le mot autour de vous. On s'écoute tout de suite, entre autres, de Roots et d'autres sons américains. Et on revient très très vite, tout de suite. Next Movement dans tes oreilles.

0: 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Cette tape va bien sortir, l'événement va bien arriver. Ce sera le 1er octobre du côté de la vallée. 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Music Audio Active Show, toi-même tu sais, Khalid au micro. Dernière ligne droite, on va aller vers les performances live, tout à l'heure vers le freestyle bien évidemment. Et bien sûr l'émission, pour ceux qui l'ont pris de cours, est disponible en podcast. Tu pourras la réécouter et la partager autour de toi. Mon cher, de passe, pour ce qui est des places et tout, on peut les avoir en pré-vente ou pas?
1: Oui, il y a un lien. Je m'efforce de balancer des stories quasi quotidiennement en ce moment où je mets le lien sur la page Instagram Place Forte, donc Place Forte BXL, underscore BXL, pardon. Et puis en bio de la page, il y a aussi un Linktree avec le lien de pré-vente. Quoi.
0: Affaire à suivre, donc n'hésitez pas à passer le mot autour de vous. On va aller vers ces perfos live. Jay et Yakua se font face. On va commencer par les solos. Qui commence du coup? Allez, voilà, à vous de voir.
2: Vas-y. Shifumi. Du coup, c'est toi.
3: Vamos.
0: Allez, Yakua, c'est parti. Je te balance ça tant que je sois sûr que c'est bien ça. Ouais, je pense que c'est bien ça.
3: C'est ça. On y va.
0: C'est ça.
3: Place Forte, comment ça se putain de passe?
0: Yeah. Musique radioactive comme chaque semaine.
3: Yeah. 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

0: pluie.
1: Merci à mes backers, mes backers de long. Pa, qu'est-ce qui se putain de place?
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0: place forte. Sojon Spi, le Soal.
1: Et Blue Morgan.
0: Le Pio. Le Philo, le Pito. Le Yaqua, le Tout Passe, tout le monde.
1: On est là.
0: REP l'ancien. 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

0: fort, mon gars.
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3: T'es un trop beau, hein.
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2: blagas fort,
1: aïe aïe aïe, adable, Jean Spi, meilleur rappeur sur terre,
2: Morgan. C'est nous, c'est nous.
3: Aïe, c'est fort.
4: Bah, j'ai envie de dire bravo. Merci, messieurs. On va de suite aller vers un son, ou deux d'ailleurs, et puis très très vite revenir pour la session freestyle. Ça parlait de Jesus. Donc on va s'écouter Kanye West et Jesus Walks. Voilà.
5: Okay, voilà. Belle transition.
4: Des références comme ça, ça va vite. Tout de suite, ceci dans vos oreilles. Et après, on est reparti pour pas mal de monde dans les studios. Session freestyle, comme toi-même tu sais, pour terminer ce Music Radio Active Show. Mais en attendant, Kanye, Jesus Walks.

Jacques Mesrine. 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Nique les intrus.

0: micro d'argent, l'école du micro d'argent, un bon son brut pour les truands. À l'époque où Freeman était encore de l'aventure avec AKH et Shuriken. Avant ça, la FF, avant ça, Jesus Walks, Kanye West, tout ça est un choix de Mister de Passe, que des classic shit bien évidemment. Et tout de suite, session freestyle en mode classic shit bien évidemment. Toutes les personnes dans les studios sont bien prêtes. Est-ce que moi je suis prêt avec l'instru? Je m'en vais voir ça de suite. Je pense que ça peut aller. J'ouvre les micros et je balance le premier instru. Et à vous de voir ce qu'il en sera.
1: Place pour
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0: Retour.
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2: Bah ouais.
1: Ouh, c'est ça, c'est ça, c'est ça. Putain, Big John, Big John.
3: Bravo, bravo.
4: Bien enchaîné, mon cher John Spee.
2: Très fort.
4: Bravo, Yakua. Bravo à tout le monde d'ailleurs.
1: Bravo à tout le monde. Bravo à tout le monde. Le feu est présent, le feu est présent.
4: C'était donc cette émission spéciale autour de cette tape Place Forte. Je rappelle que l'événement arrive le 1er octobre du côté de la Vallée à partir de 20h je pense ou 18h déjà.
5: Ouverture des portes à 20h30.
4: 20h30, n'hésitez pas à aller checker du côté de la Vallée. 39 rue Adolphe Lavallée, avenue Adolphe Lavallée, ouais, rue je crois, je sais plus. Bref, près de Ribeaucourt, juste à côté de Ribeaucourt. N'hésitez pas, n'hésitez pas. Je rappelle que le EP de Mister John Spee est disponible.
2: Demain, disponible. Tu connais ton travail.
4: Voilà, je connais mon travail, exactement. Merci. Et est-ce qu'il y a d'autres actualités avant qu'on clôture l'émission? Jay, quelque chose peut-être bientôt arriver?
2: On va pas postpondre à jamais, mais ouais, on va dire. On laisse sortir la T, puis après ça, on continue le roll-out.
4: Le hustle.
2: Shout-out Percy qui n'est pas avec nous, mais voilà. Oui, c'est sa devise à lui, normalement.
4: N'est-ce pas? Il y a quoi?
6: Yes, I, on a sorti notre 4e EP avec ATKT jeudi dernier. Apocop, projet 9 titres composé entièrement par ATKT.
1: Chiche.
6: C'est disponible. Allez vous faire ça.
2: Grosse info.
6: Bang.
4: Canela, c'est fin octobre. C'est ce que tu m'as dit, donc voilà, je retiens, fin octobre, n'hésitez pas à aller checker cela. Et d'autres ici, Linka peut-être?
7: Yes, pour le mois de novembre.
4: Mois de novembre.
7: On va sortir le projet Paradoxa, donc l'étymologie du mot paradoxal, donc à côté de la pensée commune ou alors au-delà des apparences. Et donc j'espère que peut-être on se verra à ce moment-là pour ça.
4: Mais
7: pour,
4: évidemment,
7: couvrir un peu.
4: Évidemment. Et le dernier du coup?
8: Let's go.
4: Dis-nous
8: moi,
4: tout.
8: Non, moi, juste des petits singles prévus là, jusque fin
4: 2027. Quand même.
8: Donc, ouais, un petit single, on va rester là. Ici, ce mois-ci, c'est Place Forte. Et après, on bombarde.
4: Affaire à suivre. Merci à tous et toutes.
8: Merci.
4: Et on se voit le 1er octobre. On se voit le 1er octobre. On se laisse aller. Oui, je sais, c'est brut, hein, mais c'est ça aussi l'émission. Raz-de-marée dans vos oreilles pour terminer. SSC, toi-même, tu sais, n'hésitez pas à aller du côté de la Vallée et à checker cette tape Place Forte. Merci d'être aussi nombreux et nombreuses à nous écouter. Et bien évidemment, on se retrouve semaine pro avec, à mon avis, d'autres rappeurs, d'autres freestyles et d'autres choses assez agité. Tout de suite, ceci dans tes oreilles. Check it, ciao, keep curious. Et bien évidemment, Free Palestine.
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0: 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I don't even know if pi is a number. If it never ends, it's just part of a number, it's made up of numbers, but every time we add another one on the end, it gets closer to what it is, but it never gets there. So is that a number? I don't really know.
1: Bonsoir, bonsoir. 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Et plus précisément, comme tous les dimanches ou quasi tous les dimanches ou la plupart des dimanches à cette heure-ci, de 20h30 à 22h30, vous écoutez MU, 2 heures de contraste en musique, mutines et mutantes. Au menu d'aujourd'hui, toute la musique que Jean-François a amené, et dont je ne sais encore rien, que je vais découvrir en même temps que vous. Et puis de mon côté, un peu d'actualité de sortie, un peu d'agenda concert avec 2 concerts pour cette semaine et un hommage. C'était la première séquence de cette émission parce que j'ai pas fait l'émission depuis le jour de ce décès. Donc le 29 août dernier, à l'âge de 74 ans, est mort David Fair, donc le frère de Jad Fair, né dans le Michigan en juillet 1952, et donc décédé ce 29 août à l'âge de 74 ans. David Fair avait fondé Alf Japanese avec Jad Fair. je vous renvoie soit vers les disques, soit vers le documentaire Alf Japanese, The Band That Would Be King de Jeff Feuerzeig, avec des passages assez intéressant, intéressant. Moi, je les trouve intéressants, notamment où ils expliquent comment jouer de la guitare. C'est une manière assez simple, de réduire un peu toute cette mythologie de la guitare à des choses assez simples, du genre les cordes les plus grosses font les notes les plus basses et les cordes les plus fines font les notes aiguës. Ou si vous voulez que ça aille vite, jouez vite. Et si vous voulez que la mélodie soit plus lente, jouez lentement, enfin ce genre de choses. Et puis aussi le fait qu'il y avait 2 sujets de chansons possibles, les chansons d'amour et les chansons de monstres. Et donc ça, c'est quelque chose qu'on a retrouvé après dans les autres projets de David Fair. Parce que David Fair avait dit qu'il arrêterait Alf Japanese à l'âge de 30 ans, ce qu'il a respecté comme effet d'annonce. Mais par la suite, il a rejoint son frère Jad pour des disques en duo, enfin ponctuellement avec des invités, dont notamment cet abécédaire des monstres qui était sorti aux États-Unis sur Kill Rock Stars et en Europe sur Ubik. Donc 26 chansons de monstres assez courtes, introduites à chaque fois par Robinson Fair, qui était le fils de David Fair, qui introduisait chaque monstre. Donc ça allait de A comme Abominable Snowman à Z comme Zombie. Et donc, on retrouvait cette obsession de Frankenstein, King Kong, le Yeti et tous les autres monstres. Mais donc, ce qu'on sait moins, c'est qu'à la fin de sa vie, David Fair a collaboré à un projet musical qui n'a pas vraiment eu de sortie discographique, je pense. Par contre, qui était très très prolifique sur Bandcamp et qu'on a écouté au début de l'émission. C'est un projet qui s'appelait Four Dots, donc 4 points, Et c'est un duo entre David Fair et Sarah Home. Et donc, il y a beaucoup, beaucoup de... Enfin, ils postaient régulièrement un morceau ou l'équivalent d'un single, deux morceaux sur Bandcamp. Et ce qui est intéressant, c'est que en fait, David Fair s'occupe dans 90% des cas, dans les Four Dots, des paroles et de la musique, musique électronique assez simple. Et c'est Sarah Home qui interprète, qui dit, enfin, entre chanter et dit, les textes de David Fair. Et donc pour quelqu'un qui avait quand même une voix assez reconnaissable, ben là il chante pas du tout. Et donc c'est cette collaboration où il se limite à des mélodies très simples et l'écriture des textes. Et donc c'est souvent des chansons un peu concept, des historiettes autour d'un thème. Et donc on a écouté dans l'ordre le morceau sur les mots de passe qui s'appelle Secret Passwords, du début de leur parcours. Et puis après, un morceau sur le nombre pi et les décimales du nombre pi. If each digit of pi were a grain of sand. Donc à nouveau, les Four Dots. Et je vous parlais de la musique qu'a amené Jean-François et dont je ne connais encore rien, et que je vais découvrir avec vous. Eh bien, la première salve, c'est pour très bientôt.
2: En effet, absolument. Et bonsoir à toutes et à tous. Bonsoir Philippe. J'avais pris quelques morceaux de musique et ne connaissant pas la façon dont j'allais les agencer. Et ici, comme on a commencé à quelque chose qui était fort basé sur la voix, avec les Four Dots, eh bien, je vais continuer avec un disque qui s'appelle Voices, que l'on doit à Yutaka Hirose. C'est une série surprenante de nouveaux morceaux signés par Yutaka Hirose, figure de proue du Kankyo Ongaku. C'est un collage chaotique d'enregistrements sur le terrain, de boucles de beatbox, bancales, d'échantillons à la texture brute et de synthé psychédélique. Il est fascinant d'écouter Voices parce que quand on n'a pas entendu beaucoup de nouveaux morceaux sortir d'un artiste depuis son époque classique, on s'attend à ce qu'il ait tout simplement cessé de produire. Hirose était surtout connu pour son album Nova, sorti en 1986, un disque commandé par la Misawa Home Corporation pour être utilisé dans ses maisons préfabriquées et redécouvert en ligne, à l'instar de True the Looking Glass de Midori Takada ou de Green de Hiroshi Yoshimura, des décennies plus tard. We Release What the Fuck We Want Records avait déjà réédité cet album en y ajoutant près d'une heure de matériel supplémentaire, puis avait enchaîné avec une archive supplémentaire des enregistrements de Hirose des années 80. Mais Voices nous ramène en plein dans le présent. Il ne faut donc pas s'étonner que cet album soit nettement différent de ses prédécesseurs. Le morceau d'ouverture de 12 minutes, Library, vous donnera une bonne idée de ce qui vous attend. On dirait que Hirose a fouillé dans ses archives sonores, superposant des ambiances de transport en commun, des extraits de films, des prises vocales improvisées, des bruits de radio, des morceaux de jazz et des rythmes grinçants dignes d'une arrière-salle. C'est ce qu'on va écouter tout de suite. Voici Yutaka Hirose avec Library, un extrait de l'album Voices.

0: Non pas pour tous les intellectuels, ça c'est
1: Non, je
0: veux témoigner dans la rue. Non, et que je pense, ça devrait être retrouvé aujourd'hui.
2: Yeah.

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0: Il est 21h06 et vous êtes toujours à l'écoute de Radio Campus et de l'émission MU. Jusqu'à 22h30, juste à l'instant, eh bien, on a ressorti notre lecteur de cassette pour une cassette qui s'appelle Rescue at SW4 et qui est sortie sur le label de Trilogy Tapes. Toru Yoneyama, figure de proue de Reckless Records et grand collectionneur de disques, s'embarque dans une mission de bruit cosmique déjanté déclenchée par un dancehall squelettique et des pulsations techno-électro mutantes. Tiens, tiens, imaginez une rencontre entre Korn Ratschnitzler et Jeff Mills dans le laboratoire de Heinrich Müller. Après la fermeture, c'est à ce point déjanté. Les 92 minutes de cette cassette comptent parmi les meilleures de la série, déjà redoutable, de Trilogy Tapes. Les 8 morceaux de Toru prennent tout le temps nécessaire pour élaborer des permutations imprévisibles de rythmes mécaniques épineux et de LED RPG activés sans ménagement qui semblent avoir leur propre esprit. Jazz, noise, techno et... En effet, on a l'impression que le musicien s'est beaucoup amusé avec sa table de mixage et notamment les effets qui s'y trouvent. Pour suivre, Philippe nous vient avec un vinyle.
1: Oui, un nouveau vinyle. Un vinyle qui vient de sortir il y a une ou deux semaines, je pense. Donc, un vinyle bruxellois sorti sur une série de labels, dont des labels bruxellois. C'est le deuxième album, si je ne me trompe pas, du collectif La Drache. Donc c'est un disque qui a été enregistré en août 2025 à La Cheminée, du côté de Forêt, au sud de l'agglomération bruxelloise. Et donc l'album, il s'appelle Éclat Z. Et il est sorti, donc, comme je disais, sur plusieurs labels. Donc, le label De La Cheminée lui-même, le label allemand Econor, le label français Fougère, mais aussi Grammaire Vacante et Crac. Et donc, c'est une sortie, évidemment, de 2026, puisqu'il vient de sortir tout récemment. Et pour présenter La Drache, je ne résiste pas à vous lire, pour une fois, un petit texte qui est la bio du groupe, du collectif, lorsqu'elles avaient joué au festival Sonic Protest en 2022. Donc, je ne dis pas que le groupe n'a pas évolué depuis, sans doute, sûrement, mais quand même, il me semble que globalement, ça correspond. Et donc, Sonic Protest nous écrivait en 2022 avec un instrumentarium composite où percussions, objets du quotidien, cordophones et oscillateurs électroniques tissent un tapis sonore où poser leur voix. Les 6 musiciennes de La Drache créent un improbable pont entre polyphonie aux échos baroques et signal en dents de scie saturées. Texte, musique et chansons de récup glanées dans toutes les traditions du futur. Elles font puissamment scintiller le présent et invitent le public à encercler le cercle qu'elles forment sur scène ou dans la salle. Des cérémonies à vivre ensemble où le collectif l'emporte à chaque fois. Et donc on va écouter un morceau que j'avais choisi de toute façon. Qui est le morceau le plus long du disque, je pense, qui fait quasi 12 minutes, qui s'appelle 5 éclats rouges toutes les 25 secondes, mais qui par ailleurs fait assez bien écho ou rebond au début de l'émission, puisque dans un des passages de ce morceau, il y a pas mal de nombres, de chiffres qui sont déclamés, donc ça fait assez écho au morceau des Four Dots, sur le nombre pi et ses décimales, mais aussi évidemment tout le travail sur les voix qui nous a un peu guidés au début de l'émission dans le premier morceau que Jean-François a passé. Donc on reste dans cette attention particulière aux voix et aux nombres, aux chiffres, avec ce disque bruxellois sorti sur pas mal de labels d'ici et d'ailleurs, il y a tout peu de temps. La Drache, 5 éclats rouges, toutes les 25 secondes. Et vous en aurez pour environ 25 fois 25 secondes, puisque le morceau dure environ 12 minutes.

Voilà, on vient d'écouter un extrait du tout tout nouvel album de Ladrache. Le disque s'appelle Éclat Z, c'est un LP sorti sur, si je compte bien, 5 labels. Le label De La Cheminée, le lieu où il a été enregistré, le label allemand Econor, le label français Fougère, ainsi que Grammaire Vacante et Crac. Et le morceau qu'on écoutait, qui à mon avis est le plus long du disque, c'était 5 éclats rouges toutes les 25 secondes. Et on va enchaîner avec un autre LP, aussi un autre disque de 2026, un disque assez récent, mais qu'on va passer, bon, il peut à la fois rentrer dans la catégorie nouveauté discographique, mais aussi annonce de concert, agenda de concert. Il s'agit de l'album Works de Early Music sur le label Discreet Music. Et en fait, derrière le nom Early Music se cache le musicien britannique vivant depuis longtemps en Suède, John Collin, qui a sorti beaucoup de disques qu'on a passés dans l'émission sous son nom, sous son propre nom, mais qui pour ce projet-ci a donc changer de nom. Et c'est essentiellement quand même un disque solo, si je comprends bien. Il y a un morceau, il y a un percussionniste invité sur le quatrième morceau du disque, qui est Ryan Packard, mais pas sur le morceau qu'on va écouter. Et donc, John Collin, il était en concert hier en Campine anversoise, du côté de Meerout, dans un super lieu qui s'appelle le Tarmac, organisé par Jeff Mertens, et en duo aussi avec Jeff Mertens pour un deuxième set. Et on y était, et le concert était vraiment très très beau, très très bien, très inspirant, très habité. Et il se trouve que John Collin va jouer ce mercredi, beaucoup plus près de chez nous, puisqu'il jouera à Bruxelles, à Molenbeek, pour être plus exact, du côté du Bodek. C'est une soirée, donc le Bodek, je vais vous donner l'adresse, c'est rue de Birmingham, numéro 30, et c'est une soirée, une programmation Futura Resistenza, avec John Collin, qui nous vient de Suède, Katia Chirskova et Louis Laurent, qui viennent de France, Elatou Nessa, qui vient de Finlande, et Florence Katz, qui réside de l'autre côté de l'agglomération bruxelloise, à l'est de l'agglomération. Donc tout ça ce mercredi 30 septembre à partir de 19h30 au Bodek. Et donc, oui, le concert de John Collin était tellement bien hier que je vous encourage vraiment à aller l'écouter ce mercredi à Molenbeek. Et pour, vous n'êtes pas forcé de me croire, donc on va écouter un long morceau qui ouvre ce dernier album de Early Music, alias John Collin. La longue composition Drift, et donc repréciser qu'au niveau du concert, c'était essentiellement de la guitare électrique, mais jouée plutôt à plat, avec des e-bow, avec des petites manipulations, enfin, plutôt de la guitare préparée, on va dire, et un instrument traditionnel suédois, qui était, je pense, du nickel harpa. Voilà, je ne mettrai pas ma main à couper, mais je crois vraiment que c'était ça l'instrument. Et c'était très beau. Là aussi, jouer à l'archet, les deux instruments en même temps, ou successivement des superpositions, pour des très très belles plages assez habitées, atmosphériques. On écoute ce que ça donne sur disque.

0: Nous venons d'écouter John Collins sous sa casquette Early Music sur, avec le morceau Drift qui ouvre son tout nouvel album Works, sorti sur le label Discreet Music. Et John Collins sera, sous son propre nom, en concert du côté du canal, du côté de Molenbeek, au Bodek, rue de Birmingham, ce mercredi 30 septembre. Une organisation Futura Resistenza avec aussi Katia Chirskova, Louis Laurent, Elatou Nessa et Florence Katz. Tout ça au Bodek à partir de 19h30 ce mercredi. Et donc, comme je l'ai dit en annonce de ce long morceau, si vous n'écoutiez pas encore, John Collins était à Meerhout en Campine hier soir et le concert était très bien. Donc ne le ratez pas à Bruxelles. On reparlera un tout petit peu agenda de concert plus tard dans l'émission. Mais on va faire une petite pause avec une sélection de Jean-François avant de revenir à un concert qui aura lieu, lui, ce vendredi. Mais un peu de patience. Place d'abord à toute autre chose.
1: Absolument, avec un vinyle qui est sorti sur un label américain qui s'appelle Line Records. Le disque s'appelle Musak for the Encouragement of Unproductivity et on le doit à la musicienne berlinoise Jasmine Gufond. Inspiré par le concept de piratage mimétique, la compositrice imagine une ambiance dystopique, digne de 2026, dans son nouvel album, où elle fait résonner des motifs de cuivre et de bois aux sonorités opiacées dans une chambre de réverbération inspirée d'un centre de distribution Amazon. Un album envoûtant et captivant à écouter si vous aimez Sinking of the Titanic de Gavin Bryars, Pink, Ortosiphone, Raphaël Toral, Pan American ou Disruptive Musak. Lorsque Sam Kindel sort Disruptive Musak en 2016, il avait anticipé un niveau de désintégration sociale et technologique auquel nous commençons tout juste à nous habituer près d'une décennie plus tard. Ce qui sur cet album se limitait au Royaume-Uni et à ses systèmes de prestations sociales kafkaïens s'est étendu au reste du monde avec Silicon Ear où Kindel a utilisé des photos et des effets de réverbération à convolution pour créer une rêve imaginaire au centre de données de Google à Tokyo. Jasmine Gufond reprend l'idée de Kindel et la développe dans Musak for the Encouragement of Unproductivity, créant une suite musicale qui critique activement la réalité techno-féodale du capitalisme contemporain. À l'origine, ce projet avait été conçu en 2021 comme une installation sonore pour la série Book for Earworms de la librairie Zabriskie, dans le cadre de laquelle les compositeurs étaient invités à choisir un livre pour accompagner leur propre musique. Jasmine Gufond a choisi l'ouvrage de David Graeber, Debt the First 5000 Years, qui retrace l'histoire et l'impact des systèmes de crédit, et a rédigé sa première version de Musak en hommage aux pauvres non-travailleurs de Graeber. Au moins, ils ne font de mal à personne, écrit-il, dans la mesure où le temps qu'ils passent loin du travail est consacré à leurs amis et à leur famille, à profiter de ceux qu'ils aiment et à prendre soin d'eux. Ils contribuent probablement à rendre le monde meilleur, plus que nous le reconnaissons. Lorsqu'elle a interprété à nouveau cette pièce à la Woollahra Gallery, sur le territoire des Gadigal à Sydney, Jasmine Gufond y avait intégré davantage d'éléments instrumentaux, en ajoutant des parties de trompette et de trombone, jouées par la musicienne britannique Hilary Jeffrey. Ces sons magnifiquement réverbérants, associés au bourdon de clarinette de Kai Fagashinsky, élargissent le langage de la composition en introduisant des traces jazzy de la musique d'ascenseur des années 70 et 80. Dans la trame finement dessinée par Gufond. C'est à ce moment-là que l'espace lui-même, programmé spécifiquement pour nous plonger davantage dans le concept, devient perceptible. Ce n'est pas tant qu'on sache à quoi ressemble le bruit d'un entrepôt Amazon, mais il y a une familiarité étrange dans cet air monotone qui flotte dans l'air. La musique est trop lente et trop exquise, trop précise et trop envoûtante pour inciter à un véritable travail acharné. On a envie de faire l'école buissonnière, de se déconnecter et de s'y plonger pleinement. Bien plus qu'un simple commentaire sur la musique d'ambiance, Musak for the Encouragement of Unproductivity finit par être une prise de position subtile sur les formes contemporaines de musique ambiante et de drone, où les techniques expérimentales ont été détournées par des chasseurs de notoriété paresseux, des gourous du bien-être autoproclamés et des somnoleux affalés dans leur pouf. La composition de Gufond est si habilement arrangée, peaufinée et orchestrée qu'elle nous fait prendre pleinement conscience de ce qui nous a manqué. Pour une bande-son de dystopie, elle est pour le moins idyllique. Voilà, on l'écoute tout de suite. C'est un vinyle une face, donc, qui comporte trois morceaux. On écoute le troisième morceau, c'est la troisième partie de ce disque. Voici Jasmine Gufond.

0: 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Il est pile poil 22h sur l'horloge de Radio Campus. On vient d'écouter la troisième partie de la pièce Musac for the Encouragement of Unproductivity, qui est signée Jasmine Guffon. Et c'est un très joli vinyle qui est sorti sur le label Line Records. Philippe, vous avez promis de parler d'un autre concert qui a lieu la semaine prochaine, et c'est à présent le temps de découvrir de quoi il s'agit.
1: Oui, ce concert aura lieu vendredi, donc si je ne me prends pas les pieds dans le tapis de la chronologie, on sera le vendredi 2 octobre et ça aura lieu au Cinéma Nova à 20h. Et il s'agit du Zea Quartet, une formule, comme le nom l'indique, en quartet, en quatuor, autour de Arnold de Bourg, alias le chanteur, guitariste, compositeur de Zea depuis le début des années 90. Donc un groupe qui avait commencé un peu au milieu de la scène lo-fi hollandaise, qui était une scène très bonne, très vivante, très excitante. Et entre-temps, là je fais vraiment un grand saut dans le temps entre le milieu des années 90 et une période beaucoup plus récente, Arnold de Bourg est devenu le chanteur actuel de DX depuis un certain nombre d'années maintenant. Mais en parallèle, il a continué son projet Zea. Ça a été longtemps un duo, et puis le musicien avec qui il faisait Zea est mort en Russie. Et donc il continue soit en solo, c'est son projet, mais aussi régulièrement il invite des gens, il privilégie les rencontres, et il y a ce projet de quartet, donc lui compris, avec trois autres musiciens et musiciennes, qu'on a eu la chance de voir aux Ateliers Clos l'année passée, avec Guillaume Maupin en première partie. Et c'était un très très très beau concert, musicalement splendide. Et donc Arnold de Bourg est vraiment très bien entouré pour ce projet, puisqu'on y retrouve Xavier Charles à la clarinette, Ineke Dovevoorde à la batterie et Harold Oostbeu au violoncelle. Et donc c'est vraiment... moi j'ai adoré, la plupart des autres personnes, connaissances, amis qui assistaient à ce concert étaient tout aussi emballés que moi. Et donc on va écouter deux morceaux de Zea, un morceau tout récent, posté en tant que morceau individuel, solitaire, pas du tout comme la partie d'un album, sur le Bandcamp d'Arnold de Bourg, de Zea, qui dure 8 minutes, et puis un morceau avec qui est sorti sous le nom de Zea, avec d'autres configurations sur l'album, mais qui, sur ce morceau-là, qui s'appelle Ontology, ça c'est le nom du morceau, et qui permet donc de retrouver la formule quartet avec Xavier Charles, Harald Oostbeu et Ineke Dovevoorde, et qu'on avait déjà passé dans Mu, je pense. Mais là, je vais vous parler un tout petit moment du long morceau, donc le morceau récent, qui s'appelle donc de Litz Orloch van Japi Osefet. Et ce que je vous ai lu, c'est censé être du frison, puisque depuis pas mal d'années, et ça a donné lieu à un album, à des chansons du concert, etc., Arnold de Bourg travaille beaucoup autour de la langue de frise, du frison. Et pour ce morceau-ci, c'est un projet un peu particulier qui est né d'une tournée en 2020 d'une série de poètes dans les maisons de repos de Frise, à la rencontre de vieilles personnes, de vieilles dames et de vieux monsieur, pour enregistrer, écouter, les inciter à raconter leurs histoires, leur vie, et en faire des poèmes. Et dans le cas d'Arnold, en faire un texte, un poème et une chanson. Et donc ici, c'est l'histoire de Max van Broekhoven, dont la maman le surnommait Yapi Osefet, et donc ça, qui était jeune, jeune, je ne sais pas si c'était enfant ou jeune adolescent, à Rotterdam au moment de la Deuxième Guerre mondiale. Et donc ce morceau raconte pas mal les souvenirs de Deuxième Guerre mondiale de ce jeune homme devenu entre-temps un vieux monsieur dans une maison de retraite à Rotterdam pendant la guerre 40-45 de Liszt, Orloch van Yapi Osefet, en frison. Et puis Ontology, Zeya en quartet. Et donc ce sera un concert au Cinéma Nova ce vendredi 2 octobre.

0: Anthology.
1: Voilà, on vient d'écouter deux fois Zéa en version solo. Donc, juste

0: octobre, donc Arnold de Bourg, Xavier Charles à la clarinette, Harald Oostbø au violoncelle et Ineke Duvenvoorde à la batterie. Et une semaine plus tard, au même endroit, à la même heure, au Cinéma Nova, il y aura un concert qui a certains liens avec celui-là, puisqu'on y retrouvera un autre membre actuel de DX, Andy Moore, qui était avant dans les Doc Festermans, avec Marion Coutts, la chanteuse et trompettiste des Doc Festermans, un groupe écossais à l'origine, puis qui s'est établi à Amsterdam, tout proche de DX, mais qui, au début des années 90, était au moins aussi bon que DX en concert. Enfin, c'était vraiment un groupe assez incroyable pour ceux qui les ont vus jouer au Guernica, à Bruxelles ou ailleurs. Et donc, l'idée n'est pas du tout de rejouer des vieux morceaux, mais après quasi 30 ans de séparation, environ 30 ans où Marion s'est essentiellement consacrée plutôt aux arts plastiques, de refaire de la musique ensemble, en partie avec les mêmes instruments, mais un nouveau répertoire. Mais ça, normalement, je vous en reparlerai dans l'émission de la semaine prochaine, donc de dimanche prochain. Il est 22h18, il nous reste donc une bonne dizaine de minutes, 12 minutes à passer en votre compagnie.
1: Absolument, et on va faire une petite info pratique. Philippe, tu as quelque chose à rajouter ?
0: Non, je sens que j'allais te rappeler ce que tu vas faire maintenant.
1: 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Voilà, vous voilà prévenus. On va se quitter avec un disque qui est sorti sur le label Room 40. C'est le label de Lawrence English qui sera au Botanique mercredi prochain. Et on le doit à Devichi. Il s'appelle Meditations. C'est un ensemble de 8 œuvres inspirées de l'expérience de la pratique de la méditation. Une musique conçue à la fois pour la méditation et pour refléter les réalités d'une vie de pratique quotidienne. Le souffle, le silence, l'écoute, les pensées distrayantes, dissonantes ou consonantes qui défilent, les textes qui ponctuent les pièces sont des fragments du sutra du cœur bouddhiste, le plus court des sutras, issu d'un mélange de traditions et de sources, rédigé bien après la mort du Bouddha et destiné à être psalmodié ou chanté dans le cadre d'un rituel ou d'une méditation personnelle. L'expérience de la méditation, si souvent enveloppée de mythologie et de symboles unidimensionnellement paisibles, est en réalité un ensemble complexe de traditions présentes dans toutes les cultures. Elle trouve ses racines dans les cultures autochtones du monde entier et implique à la fois les limites de la pensée et le calme de l'esprit comme source de compréhension et de bien-être. Voilà pour ce CD sorti cette année sur Room 40, Meditations de Devichi. On va en écouter la première plage qui s'appelle tout simplement A Sutra. On vous souhaite une excellente soirée, une excellente semaine et on vous dit à la semaine prochaine.
0: À bientôt, merci. Restez à l'écoute de Radio Campus.
1: Ciao, ciao.

0: pas. Let's go. Eh bien, mille excuses, mais bonsoir à toutes et à tous. On se retrouve après une absence, mais qui était annoncée, donc vous étiez prévenus. Donc j'imagine que vous avez pu, comme ça, occuper votre temps de manière des plus intéressantes et pertinentes. Bonsoir à toi aussi, Philippe.
1: Bonsoir Alain, bonsoir à tous.
0: Voilà, donc il a fallu qu'on se ressource un peu. Hein. Certains, ils doivent partir, sortir les frontières. D'autres, écoutent des bouquins. Enfin, non, pas écoutent des bouquins. Écoutent des disques, vont voir des expos. Enfin bref, il faut se ressourcer. Voilà, on a commencé le programme avec un certain Teddy Wilson and His Orchestra. L'album s'appelle 1938. C'est un artiste qui est né en 1912 et qui est mort en 1986. C'est un pianiste états-unien de jazz qui a été qualifié comme étant le roi du swing. L'homme était élégant, stylé, il était qualifié de virtuose.
1: Dans la suite de ce programme Nosy Crescendo,
0: Lady Neptune, dont l'album s'appelle From North Night School. C'est un artiste originaire de Glasgow qui pratique une forme de hardcore avec des emprunts au gabber hollandais. Vous allez entendre un beat assez prononcé et rapide. Ensuite, un duo de personnes qu'on aime beaucoup, Yanis Kyriakides et Andy Moore.
1: Oui.
0: Andy Moore qui sera d'ailleurs au Nova, je crois que c'est le 8 octobre, si ma mémoire est bonne. Voilà, c'est un extrait de la compilation Mind the Gap 112. Voilà. Kyriakides, Yanis Kyriakides est chypriote, mais vit à Amsterdam depuis quelques années. Il est issu du monde classique. C'est un artiste sonore qui œuvre à la fois dans l'electronic live et dans le multimédia. Pour suivre, Redka Rakeba, c'est un duo électronique actif à Vienne. Ce sont des humains, mais ils se présentent quand même comme étant une machine offrant une structure sonore pulsé avec des collages de sons. Et tout ça dans un contexte électro-acoustique. Voilà.
1: On les écoute.

0: Alors, je poursuis mon travail et puis je suis impatient d'entendre ta contribution, cher Philippe.
1: Nous verrons cela un peu plus tard, cher Alain.
0: Ben oui, un peu de patience. Et pour moi et pour les auditeurs et auditrices, n'est-ce pas?
1: Oui.
0: Alors, ensemble, in situ, ce sont des sons de route, des sons qui sont de tôlerie, des sons qui ont été captés à côté d'écluses, des ambiances de bar, on peut dire, c'est vrai, dans les bars, on peut dire éclusé aussi, hein, mais ça c'est autre chose, donc je fais une espèce de jeu de mots entre les écluses et les bars. On entend des oiseaux, des chiens, bref, ce projet présente des capsules sonores. Pour suivre, Zoe McPherson, aka Empty Taxi, un artiste multimédia, performeur, chercheur, spatialisateur de son, mais il amène quand même l'une ou l'autre fantaisie. Ça a l'air sérieux comme ça, mais vous jugerez vous-même. Et pour suivre, Alos, elle est bien connue, c'est une musicienne qui vit à Ravenne, qui a souvent joué avec le duo Ovo à Bruxelles, un peu partout ailleurs. Elle est assez particulière physiquement, j'aime pas parler de physique, parce qu'elle fait à peu près 1m60 en taille, mais ses cheveux font à peu près 1m65, 1m70, donc ça veut dire qu'elle doit les enrouler. Non, c'est une personne absolument charmante qui s'appelle Stéphania, que j'adore. D'ailleurs, elle ne va pas nous écouter, mais bon, je t'embrasse, tiens.
1: Bonjour, Stéphania.
0: Voilà, donc, Alos, elle fait partie, comme je le disais, du groupe Ovo. Elle avait perdu sa voix il y a de trop longues années, et ayant perdu sa voix, eh bien, elle a décidé de hurler. Voilà. Donc, elle opère dans une forme d'avant-garde en faisant appel à des rituels en tout genre.

0: OVO, cet album d'OVO, c'était quelle année?
1: OVO, c'est un groupe qui existe toujours.
0: Ah, ça existe toujours, parce que je me souviens d'un groupe de hurleurs qui était venu à Bruxelles 2000.
1: Mais à mon avis, ce n'était pas eux. Parce qu'à Bruxelles 2000, non, c'était il y a 26 ans,
0: ouais.
1: Je ne les connaissais pas. Je crois que c'était un duo actif depuis au moins 15 ans, mais à Bruxelles 2000, certainement pas.
0: Okay.
1: Pas à ma connaissance.
0: Parce que tu parlais de hurler, voilà.
1: Mais non, voilà, mais tu as eu raison de poser la question. Mais malheureusement, je ne les connaissais pas, mais j'imagine qu'ils étaient déjà actifs à l'époque. Hein. Alors, je retourne mes papiers, qu'est-ce que je vois? Une certaine, pour terminer ma contribution, mes contributions, Aurélie Lierman, extrait de la compilation Mind the Gap 117. Bon, bien souvent, je fais appel à des morceaux qui figurent sur les compiles du Wire, mais ici c'est Mind the Gap depuis quelques semaines d'ailleurs, et Mind the Gap c'est édité par la revue de Leuven, je ne dis pas Louvain, sinon on confond, de Leuven,
0: oula.
1: S'appelle Gonzo Circus. Alors Aurélie Lierman est un musicien rwandais qui vit à Bruges, il compose, il assure la programmation radiophonique, un peu en confrère, il se livre à des paysages sonores, qu'ils soient urbains ou ruraux. Voilà, que dire, il est originaire de l'Afrique de l'Est, mais il y aura très peu de traces de ses racines dans ce que vous allez entendre. Pour suivre, Gert Koenen, c'est un CD gravé que j'ai reçu il y a moins 15 ans, je suis heureux qu'il soit toujours lisible par nos lecteurs. Que dire, que c'est un prof d'université qui travaille à Gand et à Bruxelles. Alors, début des années 90, il avait sorti des disques avec un certain Peter Vermeersch, qui est un peu connu pour toutes les personnes qui aiment la musique belgicaine. Voilà, depuis lors, il s'est recyclé dans un monde brassicole. Comme ça, parfois des gens laissent tomber leur métier premier et se recyclent dans la bière.
0: C'est-à-dire deuxième fois que je croyais que c'était la batellerie, parce qu'on parlait d'écluset tout à l'heure.
1: Ah oui, écluset, oui, enfin oui. Et alors, ma dernière contribution de ce soir, c'est Gorski et Dobby. Dobby, c'est un guitariste que je connais très bien. Je l'ai fait jouer dans le cadre de son John Dobby, de son groupe qui s'appelait Bishops for the Poor. Voilà, donc Gorski est un contrebassiste polonais et Jonathan Dobby est plutôt un anglais. Voilà, je voulais dire, que dire d'autre? Rien.
0: On les écoute.
1: On les écoute.

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0: Les perforations mettent en péril l'équilibre de l'endroit, si bien que celui-ci menace de s'écrouler doucement de l'intérieur, ne laissant avoir au promeneur qu'une large béance molle et grisâtre.
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Savais-tu que ce liquide, qui à présent infuse en son corps, est véhicule d'un fléau pour l'humanité? 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